0: Et la Banque mondiale consolide leur partenariat. Trois accords de financement d'un montant de 219 milliards de francs CFA ont été signés ce mercredi à Dakar pour soutenir la résilience du pays, désenclaver les zones agricoles et stimuler le développement économique des territoires, suivant ce compte rendu signé à Jaffa Tossar.
1: Le gouvernement du Sénégal et la Banque mondiale franchissent une nouvelle étape dans leur coopération avec la signature de trois accords de financement destinés à soutenir le développement du pays. Ousmane Diagana, vice-président régional de la Banque mondiale pour l'Afrique de l'Ouest et du Centre.
2: Ces programmes s'inscrivent dans les priorités de la vision Sénégal 2050 et traduisent l'engagement du groupe de la Banque mondiale à accompagner une croissance plus inclusive, plus résiliente et davantage génératrice d'emplois durables.
1: Cher Diba, ministre de l'économie, des finances et du plan.
3: Cette collaboration est fondamentale, importante pour le gouvernement de la République du Sénégal, mais aussi particulièrement pour le ministère de l'économie, des finances et du plan. Donc la visite de travail du président est une occasion justement pour procéder un peu à la signature d'un certain nombre d'accords qui se chiffrent à trois. Le premier a trait au projet de réponse d'urgence contingente du Sénégal, le CRP. Le deuxième a trait à l'avenant relatif au deuxième financement additionnel du programme de connectivité des zones agricoles. Le troisième portant sur l'avenant relatif au financement additionnel du PEDEC, qu'on appelle projet de développement économique de la Casamance et de l'Est du Sénégal.
1: D'un montant global de 219 milliards de francs CFA, ces financements marquent une nouvelle étape dans la coopération entre le Sénégal et la Banque mondiale au service du développement des territoires et de l'amélioration des conditions de vie des Sénégalais.
0: Adja Fatoussar, direction Kédougou, le poste de santé de Nepen Diakha, construit dans les années 1980 dans la commune de Dakateli, département de Salemata, souffre de plusieurs maux, vétusté, enclavement, manque d'ambulance pour l'évacuation des malades. Récemment, la toiture de la salle d'hospitalisation est tombée sous l'effet des vents. Là-bas, le paludisme est le principal motif de consultation, nous dit Cheikhou Keïta.
4: Située dans la commune de Dakateli, à 2 km de la Guinée-Conakry, dans le département de Salemata, le village de Nepen Diakha a un poste de santé fonctionnel qui croule sous le poids de l'âge. El Hadj Youssoufa Diène est l'actuel ICP du poste de santé de Nepen Diakha.
5: On n'a pas d'espace pour les malades. Le seul qu'on avait, le vent a enlevé la toiture. On est obligé de mettre les quatre palus dans la salle d'accouchement.
4: À cette situation s'ajoute l'accès difficile à ce village lié au manque de routes praticable, une situation qui rend difficile les évacuations des malades. L'ICP de Nepen Diakha, El Hadj Youssoufa Diène.
5: Les routes sont impraticables, surtout si on doit évacuer soit à Salemata ou bien à Kédougou. Le poste santé de Nepen n'a pas d'ambulance. Si le gouvernement peut nous aider là-dessus, ça serait mieux.
4: Maria Massila, la représentante des femmes de Nepen Diakha, porte leur parole.
6: Si une femme doit accoucher pour l'évacuer à Dakateli, il faut qu'on te porte la
4: masse. Dans ce poste de santé, le paludisme est la principale pathologie selon l'ICP.
5: Par jour, on peut enregistrer plus de 15 cas, sans compter les autres pathologies qu'on rencontre.
4: Ce poste de santé fait aussi l'affaire des voisins guinéens.
5: Il y a des Guinéens, parce que la Guinée est tout près.
4: Pour sauver ce poste de santé de Nepen Diakha, qui date des années 80, une équipe du programme d'urgence de modernisation des axes et territoires frontaliers Puma aurait promis cette année la construction d'un nouveau poste de santé dont les lieux sont déjà identifiés. Cheikhou Keïta, Kédougou, Radio Sénégal.
0: Merci, cher Okeita. Et c'est la fin de ce rendez-vous d'information. Grand merci à Papa Malik Ndao Demba Diao, Joseph John pour la réalisation, coordination Elisabeth Agnessar, Papa Malik Ndao. Grand merci également à l'équipe technique Papa Matar Sahar, Aram Falconendi, Koufal Tcham, CDM, André Noël Tchandoum, Amadou Ndiaye était à la production. Aline Ndiaye Diouf s'installe pour la version Wolof, autant pour moi. Merci pour votre fidélité à toutes et à tous. Thank you.

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3: ce programme c'est ce qui
4: programme yile dañ len teural ci priorité ou vision senegal 2050 te di woné takuté ou banque mondiale ndax gungé yu kuté bu gëna yaatu bu gëna dëgër ndax mëna soké té yok xey yu gëna sakan
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5: cette collaboration est fondamentale
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5: on appelle projet de développement économique de la Casamance et de l'Est du Sénégal.
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2: ils ont souvent dans ci loumay lañu jëndé sen pistolet yoyu sen affaire artisanale yoyu yor ko alors jappanté ku nek dennam jok mer monitor kon contrôler autour bopam il a pris son arme il a tiré à bout portant ki frère à bout portant
0: avisé
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0: Et puis le problème, c'est-à-dire c'est tellement complexe que boudé yaay jangi dur du yaay jangi dundou ñaari dom ki reyna frère ki day dem gasso
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0: Ah, ça c'est clair.
2: Et puis Ndiabot, il a à peu près 42 ans.
0: Oh.
2: 42 ans quand même. Voilà. Ndiabot, les deux familles sont là. Tu vas gérer maintenant les deux familles. Parce que Amna Diawar, yow Amna Diawar, Amna Diawar, connect Amna Diawar, yow Yangi Kasso, qui est décédé. Voilà notre problème.
0: C'est compliqué.
2: Maintenant, les deux familles vont se regarder en chien de faille ensemble. 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
0: ah oui parce que ku ci nek bu dé da nga bayé Ndiabot voilà les enfants
2: mais
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2: franchement c'est des cas rares quand même, non?
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0: maintenant nan lay def de grande consommation bo profiter à notre économie à l'économie nationale bo xolé les pays yi nga xamanteni c'est des pays de grande consommation ñu tax deux pays yi c'est secteur privé du dox c'est une industrie du dox c'est que c'est lool ñuy consommer c'est une production intérieure mo mauvais capital mais ñun c'est pratiquement le contraire. Mais nous sommes une société de consommation. Malheureusement, nous consommons beaucoup de monnaie satisfaire. Maintenant, nous sommes chaque année, nous sommes ici. Alors, nous avons habité le pour habiter le monde. Nous sommes consommés.
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0: ça c'est un problème Yolande
1: c'est un problème
0: donc le constat depuis plusieurs années depuis plusieurs années ñoy sax ni lool mo situation depuis plusieurs années bi gëna donne exemple parce que pour nous faire des il faut que nous mettions des
1: bureaux. Mais oui.
0: Alors qu'on sait que chaque année, dans une un nombre déterminé de têtes de moutons. Donc là, nous avons empêché d'aller vers un très grand programme, pour qu'on ait l'objectif de 5 ans, dont nous sommes le de faire des bureaux. Tu es 5 ans, donc nous sommes le jeune de Nat de Timbro. Tu es 5 ans, donc nous sommes le jeune de Guélem de Timbro. Parce que l'idée de l'ouvre, moi, demande de l'idée.
1: À ce moment, j'ai envie de demander. Direction de la planification de la statistique et de la planification lan moy liguéyam
0: effectivement amna ben structure bi ñu tuddé bi le ministère de l'économie bi ñu tuddé direction générale de la planification et des politiques économiques
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0: Et donc, trouvons la solution à ça. C'est comme ça qu'on est dans une, qu'on va avoir une planification concrète.
1: Chaque année, il y a des inondations. Chaque année, c'est-à-dire dans tous les corps de métier, li ñuy wax ni mën nañ ko fa wax. Et aujourd'hui,
0: effectivement, d'accord, na ak yow, mo tax généralement dafa am mission économique sur la planification. 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
0: 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Ça c'est des questions concrètes auxquelles il faut apporter des
1: réponses concrètes. Tout à fait.
0: Malheureusement, c'est une colibri, c'est là où nous faisons depuis plusieurs années.
1: Mais docteur, bo ñu ko mayé semaine prochaine nak réponse concrète yoy la bëgg ñu waxtané parce que nak il faudrait qu'on sorte de ce point A pour aller à un autre point parce que nak li fi nek ñu kay ñak ci suñu économie dafa bëri té nak in fine da fay metti ci xol parce que on a les capacités de pouvoir le faire.
0: Absolument, je suis d'accord avec vous. On a vraiment les capacités.
1: On a les capacités.
0: Semaine prochaine, même si bien
1: sûr. 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
0: Merci beaucoup.
1: Merci beaucoup docteur Abdoulaye Dieye, économiste. 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
3: 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pratiquement on était 3 ou 4 pour le Sénégal c'est sûr que année prochaine inshallah on espère on va peut-être être voilà une dizaine yoy xam nga lool bo né sur 18 millions d'habitants lo xam nga seen 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
3: Chers auditeurs, bonjour et bienvenue dans votre émission Univers scolaire, votre rendez-vous dédié aux questions d'éducation, de formation et d'avenir de notre jeunesse. Et c'est du préscolaire au supérieur. L'école sénégalaise est aujourd'hui à un tournant décisif entre défis de qualité, d'équité, d'adaptation au monde moderne et attentes des familles. Une vaste réflexion est engagée à travers la refondation du système éducatif. Et pour en parler, nous recevons aujourd'hui avec un grand honneur une personnalité de premier plan, le professeur Abdoulaye Cissé, président du comité scientifique de la refondation curriculaire. Et avec lui, nous allons comprendre le sens de cette initiative, ses objectifs, les acteurs impliqués et surtout les perspectives pour l'avenir de nos enfants. Professeur Abdoulaye Cissé, merci infiniment d'avoir accepté notre invitation et c'est un honneur. Bienvenue à Radio Sénégal, à Univers scolaire.
4: Merci beaucoup. Je réponds à votre invitation avec plaisir. Et c'est avec aussi le sens du devoir et du service que je suis à vous.
3: Merci. Merci infiniment, professeur Abdoulaye Cissé. Et donc, du côté de la technique Tiabasek Diémé, vous pouvez également nous suivre à travers la plateforme digitale de la RTS sur la page Facebook, donc RSI, sur Facebook. Professeur, la toute première question, pourquoi la refondation de l'école sénégalaise?
4: Merci beaucoup. Vous savez, aujourd'hui, la refondation est née d'un double constat. Un constat stratégique d'abord, puisque le Sénégal, comme vous le savez, a fait des efforts importants, des progrès importants en matière d'éducation, qu'il s'agisse de la qualité, de l'équité ou de l'accès. Les résultats sont palpables. Oui. Mais nous avons vécu une alternance qui a apporté au Sénégal quelque chose de majestueux et de magnifique. C'est le changement systémique. Nous avons actuellement une nouvelle vision qui pointe à l'horizon 2050. Et cette nouvelle vision du Sénégal appelle un alignement de l'école sur ce cap. Ça, c'est le premier constat. Oui. Le second constat est un constat humain. C'est qu'aujourd'hui, l'école est en déphasage avec les besoins et les réalités de la société. Les enfants, non-enfants, ne se retrouvent plus dans cette école. Et l'école a laissé sur son chemin beaucoup de personnes derrière ou à côté. Ouais. Vous avez notamment les enfants qui ont des besoins spécifiques, que ce soit au niveau physique ou psychique, et qui ne sont pas suffisamment pris en compte. Vous avez les enfants issus des DARA ou de l'éducation non formelle, qu'ils soient des jeunes ou des adultes, qui ne se retrouvent pas dans cette école. Et ce double décalage, à la fois stratégique et humain, appelle à la refondation.
3: Très bien. Alors, professeur, on va parler maintenant du comité scientifique auquel vous êtes à la tête. Dites-nous, que répondez-vous à ceux qui disent qu'il n'y a que d'universitaires dans ce comité-là, alors qu'il y a des enseignants, des directeurs d'école qui pouvaient quand même être dans ce comité scientifique, puisque eux aussi ils sont concernés directement par cette refondation?
4: Il n'y a pas que des universitaires. Le comité scientifique est composé d'abord de femmes et d'hommes. De femmes et d'hommes qui ont des parcours variés. Certains ont fait des parcours académiques universitaires. Mais la particularité que je fais observer avec beaucoup de plaisir et d'humilité, il ne faut pas seulement regarder les compétences visibles qui sont dans les CV. Il faut aussi apprendre à lire les compétences invisibles que portent les experts qui sont dans ce comité. Ils ont l'expérience d'êtres humains, de personnes humaines, de parents, d'enfants qui ont grandi, de produits de l'école sénégalaise, et qui utilisent leur spécialité comme porte d'entrée pour comprendre le système éducatif. Donc ce serait un raccourci que je n'encouragerais pas de ne voir que les profils des uns et des autres. Je ne suis pas là en tant que juriste, même si le droit me permet de comprendre certaines choses. Le comité scientifique a été mis en place pour servir d'instance d'éclairage pour les autorités du pays qui ont le pouvoir de décider sur la base de la vision qu'ils ont proposée au Sénégal. Nous sommes là pour éclairer l'inspection générale de l'éducation et de la formation, qui est une instance éminemment scientifique, qui est composée de personnalités comprennent et connaissent le système éducatif et qui sont chargés d'élaborer et de concevoir les nouveaux programmes. Le comité scientifique est entre les deux pour éclairer, pour permettre de garder la cohérence entre ce que veut la nation, ce que veulent les autorités et ce que font les techniciens de l'éducation.
3: Très bien. Alors, si nous restons toujours dans le diagnostic que vous faisiez tout à l'heure, selon vous, quels sont les principaux dysfonctionnements du système actuel?
4: Vous savez, je ne suis pas en général de ceux qui raisonnent dysfonctionnement.
3: D'accord.
4: Je raisonne besoin, en termes de besoin. Le dysfonctionnement tel que vous le présentez, c'est le langage d'un système qui appelle à la satisfaction de ses besoins. De quoi le système éducatif a besoin aujourd'hui?
3: On parle de refondation.
4: Exactement. Il a besoin de sens. Qu'on dise à la nation, à la jeunesse, à nos enfants, quel est le sens de ce qu'ils apprennent ou de ce qu'on veut qu'ils apprennent. La finalité de l'éducation, le pourquoi de l'éducation, c'est cela ce qu'on a perdu et qu'on ne retrouve pas, forcément. Donc, il y a un besoin de refondation. Mais il y a un besoin aussi de répondre aux méthodes, aux manières d'enseigner et d'apprendre. Le comment. Aujourd'hui, nous apprenons, nous enseignons dans un monde marqué par le numérique et l'intelligence artificielle. Nous y reviendrons.
3: Très certainement.
4: Les formes d'apprentissage ont évolué. Donc cela nécessite de réformer. Quand on parle de réforme, on réforme le comment. Et cela n'est pas suffisant. Lorsque vous refondez, ça signifie que vous questionnez les bases du système. Vous réformez, ça signifie que vous construisez un nouvel édifice. Après, il faut le meubler. Ce sont les programmes, ce sont les cours, c'est le quoi. Qu'est-ce qu'on enseigne à l'école? Donc, vous voyez, l'école sénégalaise a besoin de sens.
3: Oui.
4: L'école sénégalaise a besoin de nouvelles méthodes d'apprentissage. Mmh. L'école sénégalaise a besoin de nouveaux programmes et de nouveaux contenus. Mmh. Maintenant, si vous ne répondez pas aux besoins, vous n'allez voir en face de vous que des dysfonctionnements.
3: Mmh. Mais professeur, on sait que ce n'est pas la première fois qu'on parle de réforme curriculaire. On en a toujours parlé ici au Sénégal. En quoi cette refondation, cette réforme est différente, ou cette démarche-là est différente des autres?
4: Tout à fait. Vous savez, c'est la première fois au Sénégal où l'on essaie de mettre en cohérence le sens, la méthode et les contenus.
3: C'est-à-dire,
4: au Sénégal, on avait l'habitude de réviser les contenus des programmes,
3: ouais,
4: sans dire ni pourquoi on le faisait, ni comment on le fait. Et donc, la révision laissait tout le monde sur sa faim. On a de nouveaux programmes, oui, mais comment on l'enseigne? Et pourquoi on l'enseigne? Pourquoi on supprime telle chose? Pourquoi on ajoute telle chose? Pourquoi on apprend telle chose et non pas telle autre? On ne le disait pas.
3: C'est vrai.
4: C'est la première fois. Et on ne le répétera jamais assez. Le changement, on l'a vécu en 2000, mais il n'était pas systémique. C'est maintenant que l'on veut faire, on ne le décrète pas, il se construit. C'est maintenant que l'on veut faire un changement systémique, c'est-à-dire revisiter l'école dans ses fondations, dans son architecture, dans sa façon de travailler et dans ce qu'elle produit, ce qu'elle transmet. Et ça, c'est la première fois.
3: Alors, amis auditeurs, je rappelle que vous suivez Univers scolaire sur Radio Sénégal. Merci en tout cas de nous écouter. Notre invité est le président du comité scientifique de la refondation curriculaire, le professeur Abdoulaye Cissé. Alors, professeur, quels sont les résultats qui sont attendus à court, moyen et long terme?
4: Vous savez, aujourd'hui, quand vous voulez refonder, réformer et réviser, c'est parce que vous avez une intention claire.
3: Oui.
4: Vous avez des objectifs et vous escomptez des résultats.
3: Absolument.
4: À court terme, ce que l'on attend le plus, c'est la clarté.
3: D'accord.
4: Et c'est extrêmement important. Aujourd'hui, quand vous observez des individus qui discutent de l'école, c'est un dialogue de sourds. Il y a énormément de contradictions, de non-dits, de frustration que l'on essaie de faire porter à l'école, à ses enseignants, alors qu'il n'en est rien. C'est une école qui se métamorphose. La société a évolué, elle a de nouveaux besoins. Donc aujourd'hui, il faut que ce soit clair. Que dans les prochaines semaines, les prochains mois, que le citoyen ordinaire du Sénégal puisse dire « Actuellement, je sais de quoi il s'agit. Je sais pourquoi mon enfant apprend telle chose. Je sais comment il apprend et je sais qu'est-ce qu'il apprend. » Ça, c'est à court terme. Dans le moyen terme, ce que l'on escompte le plus, c'est d'avoir des programmes, des apprentissages utiles. Parce qu'aujourd'hui, même si on ne le dit pas, lorsqu'on entend les populations, les citoyens parler, c'est comme si on leur enseignait des choses qui n'ont aucune utilité. Ni familial, personnel, social, économique, rien. Nous voudrions, à moyen terme, que l'on se dise, cette réforme qui a démarré en 2024-2025, c'est une réforme qui marque l'an 1 où on a commencé à apprendre au Sénégal, à nos enfants, des choses utiles.
3: L'école du Sénégal au Sénégal.
4: L'école du Sénégal au Sénégal, au Sénégalais. Et à long terme, qu'est-ce que l'on escompte? C'est d'avoir une école juste. Au sens de la justesse, pas de la justice. Au sens de la justesse, c'est une école inclusive. Une école apprenante. Une école qui ne laisse personne en marge, ni derrière. Parce qu'une école qui laisse un membre de la société en marge ou derrière est une école qui ne sait pas encore remplir pleinement sa mission.
3: Et donc, dans ce cas-là, comment travaillez-vous avec les partenaires, les parents, les autorités, les enseignants? Comment? Comment travaillez-vous avec ces partenaires de l'école?
4: Vous savez, l'école est un système complexe, au plein sens du terme. Mm-hmm. Ce qui est complexe, lorsque vous le traitez de façon systémique, oui, vous êtes sur la bonne voie. Si vous le traitez d'une façon différente, cloisonnée, ce qui était complexe devient compliqué.
3: C'est-à-dire?
4: C'est-à-dire que vous passez à côté. Vous ne parvenez pas à le gérer et à tenir compte de l'ensemble des interactions du système. C'est ça la complexité. C'est qu'il y a des relations, il y a des interactions entre les éléments du système, et il faut un esprit qui a du recul, de la hauteur, de la compétence pour comprendre. Aujourd'hui, ce qui est sûr, c'est que personne ne peut réussir la réforme seul. Mais chacun, comme dans un orchestre, doit jouer sa partition. Les autorités ont eu la vision. C'est eux qui décident. C'est elles qui décident.
3: Oui.
4: L'IGF et ses comités...
3: Et ses autorités, leur vision, c'est de quitter le système éducatif pour une société éducative.
4: Pour une société éducative, exactement. La société éducative, c'est juste un système éducatif inclusif.
3: D'accord.
4: Qui est à l'échelle de toute la société, sans exclusion. C'est ça ce que l'on cherche. Donc, on a besoin de tout le monde. Mais chacun et chacune joue sa partition. Les autorités décident. L'IGF, à travers ses comités techniques, va faire le travail de ce que l'on veut. Le comité scientifique est clair. Les parents, les familles, les syndicats, la société civile expriment leurs attentes et leurs besoins. Et c'est l'ensemble que l'on essaie d'exploiter pour dire au Sénégal, voilà ce que vous avez exprimé. Mais on ne peut pas le faire à sa place. Et ça fait partie des nouveautés. Ce n'est pas une réforme descendante qui vient d'en haut et qu'on impose aux autres. Là, c'est voué à l'échec. Pour que la réforme prenne, il faut qu'elle vienne d'en bas. Aujourd'hui, il m'arrive parfois que certains me disent, mais qu'est-ce que vous allez enseigner? Je dis, si je vous réponds, ça signifie que la réforme a échoué. Parce que je ne le sais pas. Aujourd'hui, je dois écouter. Comme tout le monde d'ailleurs.
3: Absolument. Vous êtes en train de réfléchir ensemble.
4: On réfléchit ensemble, on écoute tout le monde. Et il y a le dispositif d'écoute, la voix de l'école.
3: Oui.
4: Kadou École, Kadou Askanmi. Tout le monde est invité à dire à ce qu'il en pense. Qu'est-ce qu'il attend de l'école sénégalaise d'aujourd'hui. Et on peut contribuer par WhatsApp, par téléphone, par en remplissant un formulaire ou en postant un document. Et dans toutes les langues du pays. C'est une première. Toutes les langues nationales et plus, en plus des langues internationales, parce que nous avons une diaspora, français, anglais, arabe, tout est possible aujourd'hui.
3: Professeur, j'ai envie de vous poser une question. La dernière fois, quand on faisait une interview, vous m'aviez dit qu'à la fin de cette année 2026, début 2027, l'implémentation allait débuter, allait commencer. Vous pensez que ce serait possible? Avec quel contenu? Quelle garantie vous nous donnez?
4: C'est comme si vous me demandez, quand je vous dis je vais construire un immeuble, vous me dites, est-ce que je pourrais emménager dans 3 mois ou 4 mois? Je vais vous dire, mais non, on n'a pas encore construit. Mais vous n'allez pas me dire, mais vous n'êtes en train alors de ne rien faire. Si, on est en train de creuser. On fait les tranchées.
3: Les fondements.
4: On fait les fondations. Et les fondations prennent du temps. Parce que quand vous voulez un édifice solide qui tient dans le long terme, il faut des fondations très solides. Et c'est ce qu'on est en train de faire. Et cela a commencé. Mais on peut comprendre l'impatience des populations. Parce que lorsqu'on démarre les fondations, ils vont dire, mais quand est-ce qu'ils vont terminer? Mais comme c'est des fondations pour plus de 60 ans, un siècle, il faut bien qu'elles soient solides. Donc on y est. Et cette phase de fondation, elle peut tenir cette année, 2026, et un début de construction de l'édifice.
3: D'accord.
4: Donc la refondation et la réforme, cela va commencer cette année.
3: D'accord.
4: Et elle va s'accompagner de la formation des enseignants. Parce que comme on a dit, il ne suffit pas de réviser. C'était l'erreur du passé. On révise, voilà de nouveaux programmes, mais on n'a pas dit comment on lançait. Là, on veut dire, voilà ce que nous allons faire et pourquoi.
5: Mais même ces autorités-là sont en train de faire un peu pareil. Hein. L'anglais, on l'a annoncé et tout de suite, on est en train de l'enseigner.
4: C'est ça la révision.
5: L'intelligence artificielle également.
4: Exactement.
5: On l'a annoncé, on est en train de l'enseigner.
4: C'est pour cette raison qu'un comité scientifique est important et nécessaire pour éclairer sur les choix et rassurer. Parce que la pression des populations est parfois tellement forte qu'on a envie de brûler les étapes pour les satisfaire. Alors qu'un comité scientifique peut éclairer en disant oui, c'est bien, mais c'est à votre détriment. Un peu de patience. On n'est pas en train de réformer l'école pour les élèves qui sont là en train de... Peut-être quelqu'un qui est en CM1 et vous voulez l'implémenter pour CM2. On n'est pas dans cette dynamique. On est en train de refonder l'école sénégalaise pour l'avenir. On pointe à 2050. 2060, c'est le centenaire de l'indépendance du Sénégal. Qu'est-ce qu'on apporte? Est-ce qu'on apporte juste des contenus? Ou bien est-ce qu'on apporte une nouvelle façon de faire et de nouvelles finalités? Une école qui relie le Sénégal à ses valeurs, ses valeurs morales, spirituelles et éthiques, et qui donne du sens à l'éducation. Une école sénégalaise ouverte sur le monde, qui peut utiliser l'intelligence artificielle, les technologies numériques et demain la mécanique quantique avec des enfants qui sont en phase, bien enracinés dans leur pays, mais aussi ouverts sur le monde.
5: Professeur, on ne peut pas ne pas parler du numérique. Vous êtes un spécialiste du numérique. Alors, quelle place le numérique, l'innovation occupe dans cette refondation de l'école sénégalaise?
4: Vous savez, le numérique est un outil. Ce n'est pas une solution magique. L'intelligence artificielle amplifie ce que nous sommes déjà, en bien comme en mal. Lorsqu'on refonde, c'est une excellente opportunité pour dire, mais à quelle fin on utilise les technologies numériques et l'IA? Et pourquoi on les utilise et comment on les utilise? C'est là où nous en sommes aujourd'hui. On va les utiliser, mais ce n'est pas une fin en soi. On doit les utiliser, mais pour éduquer des enfants qui deviennent maîtres souverains de l'IA et non l'inverse. Et cela est possible. Mais si vous commencez en mettant la charrue devant les bœufs, en voulant coûte que coûte, à la prochaine rentrée, commencer à implémenter, là, il y a un risque. Parce que l'être humain, ce qui le distingue de l'IA, c'est la démarche. La démarche de l'humain, elle est lente. Elle respire. Elle est silencieuse. L'indicateur de succès, ce n'est pas la rapidité. C'est la sérénité chez l'être humain. Il faut qu'il y ait de la présence, il faut qu'il y ait de la sérénité pour que la personne puisse digérer ce qu'on lui transmet de l'IA et l'utiliser à bon escient pour lui-même ou elle-même et pour toute la société.
5: Alors, on va finir avec cette question, professeur Abdoulaye Cissé. Après la refondation de l'école sénégalaise, à quoi elle va ressembler?
4: Une école juste. Une école inclusive. Une école qui a du sens. Où l'on apprend un savoir utile et où l'on apprend à vivre droit et en étant un citoyen responsable. C'est ça ce que l'on espère avoir. Et tout ce que je viens de dire, on ne l'a pas encore assez ou à notre goût.
5: Merci infiniment, professeur Abdoulaye Cissé, pour ces éclaircissements. Et à travers vos propos, nous comprenons que la refondation de l'école sénégalaise n'est pas seulement une réforme administrative, mais un véritable projet un projet de société fondé sur la concertation, l'innovation, l'écoute, la responsabilité collective, notamment avec la société éducative. Et l'avenir du Sénégal se construit aujourd'hui dans ces salles, j'allais dire dans ces salles de classe, dans ces universités, dans ces centres de formation. En tout cas, merci infiniment d'avoir répondu à nos questions. Du côté de la technique, il y avait Tiabasek Gemé. Donc nous allons passer à la version Wolof avec sa complicité justement.
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0: forum sur l'actualité. 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
1: Vous écoutez Radio Sénégal, jeudi 6 août 2026. Nous sommes à J-86 des JOJ, Jeux Olympiques de la Jeunesse Dakar 2026. Bonjour et merci de vous réveiller avec nous sur la radio de tout le Sénégal. Salam Sénégal, le quatrième numéro de votre matinale, c'est parti.

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1: Alors, Radio Sénégal, Salam Sénégal, le bulletin, le Wolof tout à l'heure avec Oulay Kan, Oulay Nuna. Il
2: l'ai fait,
1: Aaron. Voilà, Tchikanam Toudjidan, le français d'abord, Adi Fatou Bari, bonjour.
2: Bonjour Aaron, bonjour à tous.
1: Voilà, c'est parti pour le bulletin de 6 heures.
2: Retard dans la déclaration de patrimoine, le ministre de la Justice lance un rappel à l'ordre. Sont concernés par sa lettre circulaire les assujettis du ministère de la Justice, à savoir les directeurs généraux, directeurs de l'administration centrale du ministère de la Justice, ainsi que les premiers présidents et procureurs généraux près les cours d'appel. Il leur est rappelé la loi en date du 3 septembre 2025 et son décret d'application datant du 18 novembre 2025 sur le dispositif renforcé de prévention et de lutte contre l'enrichissement illicite fondé sur les principes de transparence, de probité et de bonne gouvernance. Maître Moussa Sarr invite les retardataires à accomplir les diligences nécessaires dans les meilleurs délais auprès des services compétents de l'OFNAC conformément aux procédures établies. Le non-respect des obligations relatives à la déclaration de patrimoine étant susceptible d'entraîner les conséquences et sanctions prévues par les dispositions légales et réglementaires en vigueur. La signature de convention entre le Sénégal et la Banque mondiale, un appui de près de 220 milliards de nos francs accordés par l'institution au bénéfice de 3 financements. Les 3 projets ciblés vont servir à protéger et à élargir les moyens de subsistance des populations, à connecter les territoires aux moteurs de la croissance et à ouvrir de nouvelles perspectives pour la création d'emplois. Nous écoutons le ministre de l'économie, des finances et du plan, Cheikh Diba.
3: Cette collaboration est fondamentale, importante pour le gouvernement de la République du Sénégal, mais aussi particulièrement pour le ministère de l'économie, des finances et du plan. Donc la visite de travail du président est une occasion justement pour procéder un peu à la signature d'un certain nombre d'accords qui se chiffrent à 3. Le premier a trait au projet de réponse d'urgence contingente du Sénégal, le CRP. Le deuxième a trait à l'avenant relatif au deuxième financement additionnel du programme de connectivité des zones agricoles. Le troisième portant sur l'avenant relatif au financement additionnel du PEDEC, qu'on appelle projet de développement économique de la Casamance et de l'Est du Sénégal.
2: Cette année, le portefeuille des engagements de la Banque mondiale pour le Sénégal est de 340 milliards francs CFA, a rappelé que le vice-président de la Banque mondiale pour l'Afrique de l'Ouest et du Centre, Ousmane Diagana, est en visite de travail de 4 jours dans notre pays. Il a d'ailleurs été reçu en audience hier par le chef de l'État. Et puis c'est officiel, le centre hospitalier national Sidi El Hadj Malik Sy de Tivaouane ouvre ses portes lundi prochain. L'annonce est de son directeur, Dr Mahib Badjan, pour qui le démarrage effectif des activités médicales de la nouvelle structure hospitalière va renforcer l'offre de soins dans le département de Tivaouane et au-delà.
1: Merci beaucoup, Adi Fatou Bari. C'était le bulletin en français, le Wolof, dans un courant.

0: On appelle projet de développement économique de la Casamance et de l'Est du Sénégal.
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2: 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En attendant, 6h45 avec la synchronisation avec nos amis auditeurs de la chaîne nationale. Après donc les bulletins en français et en Wolof, Dominique Kama dans ce studio pour les une des quotidiens. Dominique, bonjour.
3: Bonjour Aaron Adjouf et salam à tous les auditeurs de Radio Sénégal. Alors à la une du quotidien national, les financements de la Banque mondiale en faveur du Sénégal, un nouvel appui de 340 milliards de francs CFA. Titre, le soleil, la Banque mondiale ouvre les vannes, renchérit le quotidien LAS, le ministre de l'économie, des finances et du plan Cheikh Diba et le vice-président de la Banque mondiale pour l'Afrique de l'Ouest et du Centre Ousmane Diagana ont signé hier à Dakar trois conventions stratégiques dédiées à l'agriculture, au transport et à la résilience économique. La tenue des élections locales à date échue fait aussi les choux gras des parutions du jour. Le FDR exige un dialogue immédiat, barrant une Sud Quotidien. Pour le Peuple Quotidien, le FDR fixe un ultimatum à Diomaye. En effet, le Front pour la défense de la démocratie et de la République dénonce une volonté manifeste d'un report de fait du scrutin et rappelle que le respect du calendrier électoral constitue une exigence constitutionnelle et démocratique qui s'impose à tous les pouvoirs publics.
2: Dominique Kama pour les unes en français à 6h Mboki Dembotegal Durom Nienti à minute l'attaque on gën di xey dem tioski jënd seen ko journaux dañ leen di yeural li ëtt yeen kay xey fussel ci wolof bi légui légui Dominique Kama graw bañ la nuyo kon yow lañ ci andam
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2: 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sur nos différentes plateformes digitales nos comptes youtube et facebook rts1 et radio sénégal international 6h passé de 12 minutes on est ensemble jusqu'à 9h au programme ce matin le grand entretien d'abord notre invité ce matin Sembala Tandji Gora, il est le président de l'ENO de Mermoz. Au menu, la grève illimitée décrétée hier par la Fédération nationale des étudiants de l'université numérique Cheikh Ahmedou Kane, mouvement d'humeur pour réclamer le paiement des allocations destinées à l'acquisition d'ordinateurs au profit de 1700 étudiants. Le grand entretien, c'est à 8h avec Rahmatoulaye Sarr. Les chroniques du jeudi de Ralex et Lex avec Demba Diaou qui se penche aujourd'hui sur la CPI, l'Assemblée des États partis qui a destitué la semaine dernière Karim Khan, une première à la et Oil and Gas. Adia Khadifal Koulibaly ici s'intéresse au projet GTA, ce qu'en dit la société civile, épisode 4 de notre série de reportages sur l'état de nos routes. Ce matin, nous serons dans Ndoukoumane, à Medinatoul Salam. Les populations réclament le bitumage de la route vers Nganda. Le reportage à suivre avec Bassirou Kane, notre correspondant à Kafrine, qui sera en ligne avec nous dans Salam Sénégal tout à l'heure. 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Salam Sénégal dresse le portrait du ministre de la fonction publique, du travail et de la réforme du service public, Mamadou Lamine Diante, du syndicat au gouvernement, l'épreuve du pouvoir, portrait signé Élise Emmanuel Senghor, le focus pour El Standard Ndiaye, les actualités internationales assurent également Salam Sénégal. Vous avez le programme du jour à la mise en onde, Mam Khalifa Lou, assisté de Sédi Diop, au CDM Ousmane Ba. Tout de suite, on démarre par les infos météo.
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2: Au cours des prochaines 24 heures, des orages et des pluies sont attendus par endroits sur l'ensemble du territoire. Ces activités pluvio-orageuses persisteront au cours des prochaines 48 heures dans les régions du sud ainsi que sur la façade ouest du pays.

68, rappel à Dieu, à Touba, à l'âge de 80 ans, de l'âge de Falumba, qui est deuxième ralif général des Mourides. Il avait succédé à son aîné, Serigne Mouhamadou Moustapha Mbaké, à la disparition de celui-ci en 1945. Et puis on termine par le 6 août 2024, aux Jeux Olympiques de Paris, l'athlète Cheikhtidiane Diouf, 29 ans, est éliminé en demi-finale du 400 mètres. Il avait réalisé un chrono de 44 secondes, 94 centièmes. Il avait battu non seulement son record personnel de 44 centièmes, 45 secondes, 3 centièmes, mais aussi le record du Sénégal dans cette discipline qui était de 45 secondes, détenu par Amadou Gakouf depuis les Jeux Olympiques de Mexico. C'était en 1968.

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2: Adora Alex Edlex qui revient ce matin sur un tournant historique pour la Cour pénale internationale. Pour la première fois depuis sa création, la CPI basée à La Haye a destitué son procureur général, visé par des accusations de harcèlement sexuel portées par une membre de son cabinet. Karim Khan a toujours rejeté ces allégations. Au terme d'un vote à bulletin secret, l'Assemblée des États partis au statut de Rome a tranché. 82 pays sur 125, soit la majorité absolue requise, se sont prononcés pour sa destitution. Et dans sa chronique, Demba Diao décortique cette décision. Deux questions au cœur de sa chronique. Quels sont les pouvoirs de l'Assemblée des États partis et comment fonctionne cette instance qui supervise la Cour de Ralex Sedlex, Demba Diao?
3: La Cour pénale internationale, CPI, n'a pas de procureur général depuis le 24 juillet dernier. Ses deux adjoints, dont le Sénégalais Mam Mandiaye Niang, vont poursuivre la suppléance jusqu'à l'élection du nouveau procureur général. Les explications du magistrat à la retraite Amadi Ba, il a travaillé avec tous les trois premiers procureurs de la Cour basée à La Haye aux Pays-Bas.
4: Les dispositions de l'article 46 du statut et de l'article 28 du règlement de procédure et de preuve prévoient l'intérim en cas de vacance du pouvoir et l'intérim est assuré par les procureurs adjoints qui assurent la supervision et la continuité de l'activité du bureau du procureur jusqu'à la désignation d'un remplaçant. L'article 42 stipule comment un procureur est élu. Il y a un vote secret par l'Assemblée des États partis. 125 États votent, quelle que soit la puissance, le niveau économique et social, chaque État une voix, donc à la majorité absolue, il vote pour son nouveau procureur pour 9 ans non renouvelable.
3: L'avocat britannique Karim Khan a été destitué à l'occasion d'une session extraordinaire de l'Assemblée des États partis au statut de Rome de la CPI, assemblée tenue au siège de l'Organisation des Nations Unies à New York. Il est accusé de harcèlement sexuel par une employée de la Cour. Sur les 125 États membres de la CPI, 82 ont voté pour sa destitution. L'Assemblée des États partis est le principal administrateur et le corps législatif de la CPI. Quelles sont ses compétences? La réponse avec le juge Amadi Ba, ancien directeur de la coopération internationale de la CPI.
4: C'est les États partis, notamment le bureau, qui va déterminer le processus dans appel à la candidature. Ils ont un bureau d'un président, d'un vice-président et 18 membres élus par l'Assemblée générale. Et comme le corps délibérant qui manage, gouverne sur le plan politique, bien sûr, la Cour est sur le plan judiciaire qui administre sur la base des contributions des États qui veillent à ce que la protège la Cour qui, comme l'Assemblée nationale, vote les textes, modifie les textes, modifie les règlements intérieurs et tout ce qui n'est pas juridictionnel, qui ne dépend pas des juges, est détenu par l'Assemblée générale des États partis. Et donc, c'est une puissante organisation qui a un président, deux vice-présidents et 18 membres élus régulièrement qui ont une légitimité qui représente les
3: L'Assemblée des États partis au statut de Rome, traité fondateur de la CPI, est composée de représentants des États ayant ratifié et adhéré au statut de Rome. Les membres du bureau sont élus pour des mandats de 3 ans. C'est tout pour votre chronique judiciaire. Merci d'avoir suivi. À jeudi prochain.
2: L'Assemblée des États partis qui destitue Karim Khan, une première à La Haye. La chronique judiciaire de Demba Diao a réécouté un podcast sur les différentes plateformes digitales de Radio Sénégal. Salam à Sénégal, 6h20 minutes.
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2: Depuis janvier 2025, le projet gazier transfrontalier Grand Tortue Armeïm crache du GNL, gaz naturel liquéfié. Mais au Sénégal, une autre bataille commence. Faire en sorte que cette manne ne parte pas toute à l'export. C'est le dilemme de vice versus à souveraineté énergétique. Pour en parler, pour parler de ce pari de GTA, Adia Radifal Koulibaly s'entretient avec Demba Seydi, directeur des programmes du Cajuste.
1: Salam Arona, salam Sénégal. Le projet GTA poursuit sa montée en puissance avec des exportations de gaz naturel liquéfié. Mais comment le Sénégal peut-il mieux valoriser cette production pour répondre aux besoins énergétiques nationaux tout en développant les exportations? Demba Seydi, bonjour.
3: Ce contrat, comme la plupart des contrats, sont des contrats de partage de production. Donc littéralement, ce que cela signifie, c'est que le Sénégal, à travers son entité exploitante qui est Petrosen, partage la quantité produite avec la compagnie qui exploite, notamment pour le projet de GTA. Et ce partage est fait sur la base d'un pourcentage qui était déjà retenu au moment de la signature du contrat, c'est-à-dire 90%. Donc la part de production qui revient à l'État du Sénégal donc devrait permettre à ce dernier de pouvoir la valoriser au niveau local. Cela signifie quoi? Cela signifie que l'État du Sénégal a développé des projets connexes dans le réseau gazier sénégalais pour pouvoir aujourd'hui approvisionner ses populations en matière de produits issus de l'exploitation du gaz, que ce soit le gaz butane, que ce soit les carburants, etc. Et l'accès à l'énergie particulièrement. Ça, c'est le premier élément. Le deuxième élément, c'est que le Sénégal n'a pas contribué financièrement dans ce projet-là. C'est-à-dire, comparé au projet de Sangomar, où l'État du Sénégal, à travers Petrosen, a engagé, bien sûr, une contribution financière pour acheter plus de parts. Donc, dans ce cas de figure, cela lui donne beaucoup plus de marge d'obtenir de la part de nos productions. Alors, cela ne signifie pas non plus que l'État du Sénégal ne peut pas valoriser ses parts, il faut le faire. Mais ce qui est nécessaire pour le moment, c'est d'avoir toute la logistique nécessaire qui lui permet de récupérer sa part de production. Ce qui n'est pas encore pour le moment le cas. Si on arrive à pouvoir disposer d'une infrastructure qui peut permettre à l'État du Sénégal de récupérer ses parts en nature et pouvoir les exploiter à toute fin utile, naturellement, c'est ça la prochaine étape. Deuxième chose, les exportations, naturellement, la compagnie va le faire avec sa part de production et cela aussi pourra faire générer de revenir à l'État du Sénégal à travers les frais de douane et des impôts, etc. etc. Donc il y a tous ces éléments-là qui devront être pour le moment valorisés pour que le Sénégal puisse davantage tirer profit. Dernier élément de valorisation, c'est beaucoup plus investir sur les opportunités liées au contenu local. C'est-à-dire la fourniture de services et de biens. Jusque-là, les entreprises étrangères dominent les entreprises privées nationales. Ce qui fait qu'il faudrait renverser la tendance pour que le Sénégal puisse davantage de produits.
1: Demba Seydi, je vous remercie. Je rappelle que vous êtes directeur des programmes de Cajuste. Arona, c'était tout pour la rubrique Oil and Gas. Je vous donne rendez-vous la semaine prochaine.
2: Voilà, là, rendez-vous est pris. Un grand merci à Adia Khadifa Koulibaly. Si cette chronique, comme toutes les autres, a réécouté un podcast sur les différentes plateformes digitales de Radio Sénégal. Salam Sénégal, 6h24, direction Lundoukoumane.
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2: Épisode 4 de notre série de reportages à Medinatoul Salam, département de Kaffrine. Les populations demandent le débitumage de l'axe vers Nganda. En hivernage, la piste devient impraticable. Résultat, évacuation sanitaire bloquée, village isolé. Pour les habitants, l'urgence est là, sans route, pas d'accès aux soins. En ligne de Kaffrine, Bassi Houkan, bonjour.
5: Bonjour Arona.
2: Merci d'être avec nous ce matin, Bassi Houkan. On écoute votre reportage et on se retrouve juste après.

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2: Le gouverneur a demandé à ce qu'on lui fasse la situation. Le préfet aussi a instruit les sous-préfets de faire l'état des lieux des routes et les ouvrages de franchissement qui sont aussi en état de dégradation très avancé. Donc nous y travaillons en collaboration avec les collectivités aussi locales, les maires, pour trouver des solutions durables afin que la mobilité soit très facile. Et si la mobilité est très facile, aussi on participe à booster l'économie au niveau de l'arrondissement.
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3: Le portrait de la semaine, ancien figure de proue du SAEMS-QSAEMS où il défendait bec et ongle les droits des enseignants, Mamadou Lamine Diante est aujourd'hui à la tête du ministère de la fonction publique, du travail et de la réforme du service public. Mais depuis sa nomination, le ministre essuie une vague de critiques. Ses anciens camarades de lutte ne se retrouvent plus dans ses positions. Par exemple, le point d'achoppement, une menace de sanctions contre les fonctionnaires absents au lendemain du grand magal de Touba, une journée pourtant ouvrable. Une déclaration qui a immédiatement suscité l'indignation et a enflammé les réseaux sociaux. Passé de porte-voix des travailleurs à garant de la discipline dans l'administration, Mamadou Lamine Diante semble aujourd'hui rattrapé par son propre parcours syndical. Portrait signé Élise Emmanuel Senghor.
5: Depuis les années 2010, son nom est resté associé au mouvement de revendication ayant marqué l'école sénégalaise. Mamadou Lamine Diante est enseignant de formation, syndicaliste et acteur du dialogue social. Il a exercé plusieurs responsabilités dans le mouvement syndical de l'éducation avant d'être nommé président du Haut Conseil du Dialogue Social, HCDS, le 2 octobre 2024. À cet égard, il a participé à plusieurs cadres de négociation entre l'État, les organisations syndicales et les employeurs sur les questions liées au travail, à l'éducation et au dialogue social. Professeur de sciences de la vie et de la terre, SVT, de formation, le natif de Kolda et ancien responsable du syndicat autonome des enseignants du moyen secondaire, cadre unitaire des syndicats du moyen secondaire, SAYEMS-QSEMS, qu'il a dirigé jusqu'en 2010. Mamadou Lamine Diante fut coordonnateur du grand cadre des syndicats de l'enseignement, porte-parole et représentant de plusieurs cadres de concertation syndicale dans le secteur de l'éducation. Parallèlement à son engagement syndical, le fils du Fouladou s'est progressivement investi dans l'action politique. Il a lancé le 5 juillet 2021 le mouvement pour une citoyenneté engagée, Andou Naoulé. Avec sa nomination au gouvernement de Al-Aminou Lo en tant que ministre de la fonction publique, du travail et de la réforme du service public, Diante entame une nouvelle étape de son parcours public. Homme du Sérail, oui, pourtant la tâche va s'avérer ardue, car ses positions sont perçues comme un paradoxe entre ce qu'il défendait hier et ce qu'il combat aujourd'hui. Sa récente sortie médiatique sur les absences au lendemain du Maguel de Touba ravive la flamme de la polémique sur les réseaux sociaux. Pour ses détracteurs, difficile de comprendre cette nouvelle ligne du ministre Diante de vouloir sanctionner des fonctionnaires absents alors qu'il incarnait encore hier la défense active des arrêts de travail. Mamadou Lamine Diante serait-il rattrapé alors par son passé de syndicaliste? Pourquoi avec ses pairs il semble y avoir un dialogue de sourds? Quoi qu'il en soit, puisqu'il est chargé du dialogue social, Diante devra bien trouver les moyens d'arrondir les angles avec les travailleurs.
3: Mamadou Lamine Diante du syndicat au gouvernement, l'épreuve du pouvoir. Chronique, portrait signé Élise Emmanuel Senghor, à réécouter en podcast sur les différentes plateformes digitales de Radio Sénégal. Salam Sénégal, l'heure de la pause musicale assise à passer de 33 minutes. Touré Kounda, la grande famille de la musique sénégalaise qui a ouvert la voie de la world music en France. Au départ, c'était les demi-frères Ismaël Touré et Sirou Tidiane Touré, a rejoint en 1979 par leur grand frère Amadou et le petit Ousmane. Malheureusement, Ismaël est décédé en février 2023 à Paris et le président Macky Sall, à l'époque, avait salué une perte immense pour la musique sénégalaise et africaine. Fondinké, c'est la proposition musicale du jour.

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2: Le Focus Sport à 6h passé de 35 minutes. El Ashtanda Khandiaï, bonjour.
3: Bonjour à vous, Aaron Adjoub.
2: Alors, Afrobasket 2026 en Côte d'Ivoire, les Lionceaux entrent en lice cet après-midi.
3: Oui, c'est exactement à 17h au Palais des Trècheville à Abidjan et ce sera face à l'équipe du Rwanda. Il faut dire qu'ils étaient en bronze à l'occasion du précédent Afrobasket gagné par l'équipe du Mali. Les Sénégalais, cette fois, visent plus loin, c'est-à-dire la qualification pour la Coupe du Monde U19 de la FIBA 2027. Et hier, elles ont raté leur première sortie. Les Lionceuls U18 sont passés complètement à côté de l'objectif et face à des Lionceuls du Cameroun, véritablement, là, ils étaient supérieurs. Aminata Fall et ses camarades ont complètement perdu le nord face à des Lionceuls indomptables du Cameroun, large vainqueur, 61-30, soit 31 points d'écart. Et le match de rachat, ce sera justement demain et face à la Tunisie.
2: Et vous avez le programme du jour de la deuxième journée.
3: Oui, avec le Sénégal face à l'équipe du Rwanda, du côté des garçons et au même moment de l'autre côté, ce sera entre les filles à 17h, la Tunisie qui va défier l'équipe du Cameroun. Mais déjà à 11h, le Gabon et l'équipe de Madagascar auront fini de jouer du côté des garçons. Autre résultat, Madagascar hier a remporté son premier match d'ouverture 68-65. C'était face aux garçons du Gabon.
2: J'ai 2026, les préparatifs vont bon train pour certaines disciplines engagées à la compétition chez nous.
3: Oui, c'est le cas du badminton. Le badminton, l'équipe nationale qui justement s'apprête à effectuer un stage intensif de 2 mois. Ce sera en Chine, une préparation qui en tout cas permettra aux jeunes d'aborder sereinement les Jeux Olympiques de la jeunesse. Et deux d'entre eux, c'est-à-dire chez les badistes sélectionnés pour la première fois, justement, ils visent le podium pour ces Jeux Olympiques de la jeunesse. Alicia Pereira a fait une immersion dans cette discipline peu connue. Nous écoutons.
0: 25 disciplines, dont un seul sport se joue avec raquette. Coach Adrami Ndiaye explique.
4: Le badminton, c'est justement un sport qui se pratique avec une raquette, avec un volant. Ce qu'on appelle le volant, c'est l'objet avec lequel on va jouer avec la raquette. Et il est séparé entre deux terrains par deux par un filet haut de 1,55 m. Donc, il se joue avec en 5 disciplines. Pour gagner le match, il faut gagner sur 21 points au meilleur des 2 sets.
0: Au fur et à mesure, l'équipe se renforce. Aujourd'hui, elle veut aller à la conquête des juges. Le sélectionneur national Adrami Ndiaye.
4: La fédération est en train de mettre en place un programme de préparation. Et la fédération part avec les partenaires à essayer de mettre en place ces regroupements qui se font à Dakar, à Thiès et à Saint-Louis avec 10 garçons, 10 filles. Cette année, on est à notre 3e regroupement.
0: Yann Dessen et cher Ahmadou Bamba Diagne sont pratiquants et prêts pour les JOJ Dakar 2026.
5: C'est un sport très difficile et qui demande beaucoup de réflexion. Oui, on est prêt. Ah, la conscience est là, il faut beaucoup de pratique. On compte profiter du stage en Chine pour mieux nous préparer physiquement et beaucoup plus mentalement.
6: Je me donne à fond à l'entraînement durant la grande compétition qu'on prépare les JOJ Dakar 2026. Mon objectif, c'est de prendre la médaille d'or.
0: Introduit dans le paysage sportif sénégalais en 2005, le badminton tient sa fédération. La FESBAD met l'accent sur la vulgarisation de ce sport pour attirer le plus de monde.
2: Alicia Pereira, merci à Football et l'âge. À bientôt le début de la saison des grands championnats européens.
3: Oui, c'est vrai, au sorti de la Coupe du Monde, finalement, c'est vrai qu'on a l'habitude de dire, un programme en chasse toujours un autre. Et pour les ligues, pour la Liga espagnole d'abord, le 15 août, et ce sera le 21 ou le 22 août. Et pour l'équipe, la Premier League anglaise, le 21 ou le 23 août, ce sera pour la France. Et puis le 22 août pour la Serie A italienne et que le 28 août, ce sera parti pour la Bundesliga allemande. Alors hier, c'est vrai, un grand joueur est allé là-bas du côté de Tampon-Fort. Vous me voyez certainement venir. Mm-hmm. Il s'agit bien sûr de Mohamed Salah qui a été accueilli en grande pompe en Turquie. Il a parapé un contrat de 2 saisons. Justement, c'était une foule en liesse là-bas du côté d'Istanbul-Yot. On se prépare à des déjà, puisque vous savez, eh bien, Trabzonspor, c'est le grand rival des clubs stambouliotes, à savoir Fenerbahçe ou Galatasaray. On parle de Vinicius Junior, le Brésilien, et donc le Madrilène, peut-être l'ex-Madridène, on ne sait pas encore, partira pas. En tout cas, c'est vrai que les Gunners et l'équipe du Real de Madrid se disputent le Brésilien, dans tous les cas, qui dira le dernier mot, résultat, les prochaines heures. Et c'est tout pour le sport, Aaron Adjou.
2: Merci beaucoup, Lachanda Khendjaye. D'autres infos sport dans le bloc d'infos de 7h, 8h, Radio Sénégal, Salam Sénégal, 6h, passé de 40 minutes après le focus sport, Mam Khalifoul, un mot sur l'Inter. En Guinée voisine d'abord, la Guinée qui demande officiellement à la France la restitution du crâne de Bocar Birou et de trois de ses proches, son frère, son père et son chef de guerre. C'est ce qu'annonce donc le ministre guinéen de la culture Moussa Moïse Sida. La demande a été déposée le 27 juillet. Bocar Birou était le dernier almami de l'état théocratique du foot à Jalon. Il était à la fois le chef politique et religieux de ce qui est devenu une région de la Guinée. Cette nouvelle demande de restitution fait suite à celle des documents personnels de Samori Touré, farouche résistant à la colonisation française et décapité en 1896, dont le crâne avait été ramené en France. Il s'agit donc de pièces précieuses pour le patrimoine et la mémoire collective en Guinée. Radio Sénégal, Salam Sénégal, 6h passées de 41 minutes. Une petite respiration avant de poursuivre avec nos chroniques en Wolof dans la seconde partie. En attendant, on va synchroniser.

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0: 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à toutes nos équipes techniques et rédactionnelles à la mise en onde ce matin Mam Khalifa Lo assisté de Séni Diop à la distribution Ousmane Ba au montage Amadou Ndiaye rédaction en chef Demba Diaw coordination Papa Malik Ndao Elisabeth Agnès Sarr logistique Ibrahima Diop Lamarana Keita l'équipe de la rédaction Oulay Kane Elhadj Tandakh Ndiaye Dominique Kamara Rahmatoulaye Sarr Adji Fatou Bari son journal justement dans 4 minutes

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0: Le journal. Hadji Fatou Barry, bonjour.
2: Bonjour, Rola.
0: Et dans l'actualité ce matin, déclaration de patrimoine, les retardataires sommet de presser le pas.
2: Et c'est le ministre de la Justice qui en intime l'ordre à ses directeurs généraux, présidents de cour d'appel et procureurs généraux. Un passage obligé devant l'OFNAP dans les délais sans quoi des sanctions sont prévues. 219 milliards francs CFA accordés au Sénégal par la Banque mondiale. Un accord signé hier, trois projets ciblés pour une résilience économique, une agriculture forte et des transports modernes. Un restant de 121 milliards francs CFA décaissés sur les 340 prévus cette année. Pour le Sénégal et puis dimanche prochain, des milliers d'arbres seront plantés dans tout le pays à l'occasion de la journée nationale de l'arbre. Rien que dans le Fouladou, 4500 plants seront reboisés cette année. Daru Salam, dans le Nioro, abrite la cérémonie.
0: À votre suite, Hadji, vous aurez la revue de presse de Dominique Kama, l'invité du journal, le lieutenant Djidi Diouf, officier de communication du détachement de la Brigade nationale des sapeurs-pompiers, entretien avec Alicia Préra sur les accidents sur la route du Grand Magal, l'Espoir et la Standard Ndiaye. Édition mise en onde ce matin par Mamrali Folo, assisté de Cédric Diop.
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0: À 7h01, des retards accusés dans la déclaration de patrimoine, le ministre de la Justice sort le stylo.
2: Et oui, une lettre circulaire a été signée et rendue publique hier. Maître Moussa Sarr y adresse des instructions aux directeurs généraux, directeurs de l'administration centrale du ministère de la Justice, premier président et procureur généraux près les cours d'appel. Il leur est rappelé avec insistance la loi numéro 2025-13 du 3 septembre 2025 et son décret d'application datant du 18 novembre 2025, loi qui institue un dispositif renforcé de prévention et de lutte contre l'enrichissement illicite fondé sur des principes de transparence, de probité et de bonne gouvernance. Notant un retard, le ministre invite les retardataires donc à accomplir les diligences nécessaires dans les meilleurs délais auprès des services compétents de l'Office national de lutte contre la corruption, OFNAC, conformément aux procédures établies. Le garde des Sceaux précise que le non-respect des obligations relatives à la déclaration de patrimoine est susceptible d'entraîner les conséquences et sanctions prévues par les dispositions législatives et réglementaires en vigueur.
0: Le Sénégal est la Banque mondiale, celle des partenariats.
2: Et une signature de convention et un appui de près de 220 milliards accordés par l'institution au bénéfice de trois financements. Les projets ciblés vont servir à protéger et à élargir les moyens de subsistance des populations, à connecter les territoires au moteur de la croissance et à ouvrir de nouvelles perspectives pour la création d'emplois. Hadji Fatou Sarr.
3: Le gouvernement du Sénégal et la Banque mondiale franchissent une nouvelle étape dans leur coopération avec la signature de trois accords de financement destinés à soutenir le développement du pays. Ousmane Diagana, vice-président régional de la Banque mondiale pour l'Afrique de l'Ouest et du Centre.
4: Ces programmes s'inscrivent dans les priorités de la vision Sénégal 2050 et traduisent l'engagement du groupe de la Banque mondiale à accompagner une croissance plus inclusive, plus résiliente et davantage générative.
3: Cher Diba, ministre de l'économie, des finances et du plan.
5: Cette collaboration est fondamentale, importante pour le gouvernement de la République du Sénégal, mais aussi particulièrement pour le ministère de l'économie, des finances et du plan. Donc la visite de travail du président est une occasion justement pour procéder un peu à la signature d'un certain nombre d'accords qui se chiffrent à trois. Le premier a trait au projet de réponse d'urgence contingente du Sénégal, le CRP. Le deuxième a trait à l'avenir relatif au deuxième financement additionnel du programme de connectivité des zones agricoles. Le troisième portant sur l'avenant relatif au financement additionnel du PEDEC qu'on appelle projet de développement économique de la Casamance et de l'Est du Sénégal.
3: D'un montant global de 219 milliards de francs CFA, ces financements marquent une nouvelle étape dans la coopération entre le Sénégal et la Banque mondiale au service du développement des territoires et de l'amélioration des conditions de vie des Sénégalais.
2: Adja Fatou Sarr a ajouté que cette année, le portefeuille des engagements de la Banque mondiale pour le Sénégal est de 340 milliards de nos francs. A rappelé aussi que le vice-président de la Banque mondiale pour l'Afrique de l'Ouest et du Centre, Ousmane Diagana, est en visite de travail de 4 jours dans notre pays. Il a d'ailleurs été reçu en audience hier par le chef de l'État.
0: On reparle de cette exigence, l'exigence de caution par les États-Unis pour des demandeurs de visa, dont des Sénégalais. Une mesure qui fait couler beaucoup de salive.
2: Verser 12 millions de nos francs pour

0: Espérer obtenir un visa pour le pays de l'oncle Sam, incompréhensible aux yeux de certains. Pourtant, depuis le 3 août, la mesure est entrée en vigueur et le Sénégal figure sur la liste des 50 pays concernés. Ce reportage dans les rues de Dakar est signé Abdoulaye Wade.
1: Dans sa boutique située au rond-point Sandaga, Elhaj Mohamed Issar, opérateur économique, se rend régulièrement aux États-Unis. Cette mesure le laisse perplexe.
2: Nous entendons parler de cette mesure, mais si elle entre vraiment en vigueur, cela risque d'être très compliqué pour ceux qui doivent s'y rendre. 20 000 $, ce n'est pas une petite somme. Immobiliser une telle somme et ne la récupérer qu'au retour, c'est vraiment difficile.
1: La caution est restituée si le demandeur respecte la durée de son séjour. Dans le cas contraire, elle est définitivement conservée. Cette dame rencontrée devant l'immeuble Ndjouga Kébé pense qu'il faut plutôt rester travailler au pays.
3: Parce que si on avait ces 12 millions, on pourrait bien travailler ici dans notre chez, dans notre pays. Donc il faut que les gens savent que ce n'est pas les Américains qui viendront travailler pour ce Sénégal-là. C'est les enfants, les fils de Sénégal, du Sénégal qui vont développer leur pays. Et si tout le monde tente l'immigration, ce sont les vieilles personnes qui vont rester là.
1: Pour Ousmane Diaw, expert en transport aérien, cette mesure ne signifie pas que les portes américaines sont fermées. Les candidats au visa doivent simplement anticiper leur démarche.
4: Les demandeurs doivent préparer leur dossier avec beaucoup plus de sérieux, anticiper en amont. Parce que le problème des voyageurs sénégalais, c'est qu'ils s'y mettent en dernière minute.
1: Cette nouvelle mesure continue d'alimenter les débats. Reste à savoir quel impact aura cette mesure dans les prochains mois sur les demandes de visa des Sénégalais vers les États-Unis.
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6: Kédougou, il est 7 heures passées de 7 minutes. Le village de Népène Diarra réclame un poste de santé.
0: Oui, celui existant a plus de 40 ans, bâtiment délabré, personnel insuffisant. Même les malades fuient les lieux. Népène Diarra, un village de la commune de Dakateli, dans le département de Salemata, et manque aussi d'ambulances pour l'évacuation des malades, cher Okeita.
7: Situé dans la commune de Dakateli, à 2 km de la Guinée-Conakry, dans le département de Salemata, le village de Népène Diarra a un poste de santé fonctionnel qui croule sous le poids de l'âge. Elhaj Youssoufa Diène est l'actuel ICP du poste de santé de Népène Diarra.
8: On n'a pas d'espace pour les malades. Le seul qu'on avait levant a enlevé la toiture. On est obligé de mettre les quatre palus dans la salle d'accouchement.
7: À cette situation s'ajoute l'accès difficile à ce village lié au manque de routes praticables, une situation qui rend difficile les évacuations des malades. L'ICP de Népène Diarra, Elhaj Youssoufa Diène.
8: Les routes sont impraticables, surtout si on doit évacuer soit à Salemata ou bien à Kédougou. Le poste de santé de Népène n'a pas d'ambulance. Si le gouvernement peut nous aider là-dessus, ça serait mieux.
7: Maria Massila, la représentante des femmes de Népène Diarra, porte leur parole.
9: Si une femme doit accoucher pour le
7: dans ce poste de santé, le paludisme est la principale pathologie selon l'ICP.
8: Par jour, on peut enregistrer plus de 15 cas, sans compter les autres pathologies qu'on rencontre.
7: Ce poste de santé fait aussi l'affaire des voisins guinéens.
8: Il y a des Guinéens, parce que la Guinée est tout près.
7: Pour sauver ce poste de santé de Népène Diarra, qui date des années 80, une équipe du programme d'urgence de modernisation des axes et territoires frontaliers Puma aurait promis cette année la construction d'un nouveau poste de santé dont les lieux sont déjà identifiés. Cheikh Keita, Kédougou, Radio Sénégal.
6: Cheikh Keita, les soldats du feu de Tambacounda, eux, multiplient les campagnes de sensibilisation en cette période d'hivernage.
0: Et c'est pour éviter les cas d'accidents liés à la foudre. Il y a aussi les cas de noyades dans les marigots et autres qui peuvent se multiplier en cette même période. Tambacounda, en Soumane Sadio.
10: La 61e compagnie d'incendie et de secours de Tambacounda multiplie les sensibilisations pour inviter les populations au respect strict de mesures afin d'éviter des risques notamment de noyades, la foudre ou encore d'accidents électriques en cette période de forte précipitation. Capitaine Samba Hatch, commandant la 61e compagnie d'incendie et de secours de Tambacounda.
11: Rien qu'en début d'hivernage, nous avons eu à dénombrer un site inondé à Sintimalem et auquel nous avons eu à épuiser un volume de 3172 m3. Qui parle d'inondation, parle des risques de noyades. Parce que naturellement, il y a beaucoup de marigots à travers les villages et également les carrières qui n'ont pas pas été réhabilité et les gens vont essayer de s'y baigner, ce qui fait des risques de noyade.
10: Malgré une bonne couverture en paratonnerre, il urge de se mettre en lieu sûr quand il pleut. Capitaine Samba Adja.
11: Pour ce qui est de la foudre également, rassurer les populations de Tamba, pour leur dire qu'un programme d'installation paratonnerre très important a été effectué ici à Tamba. Mais cela ne garantit rien du tout. Les populations doivent également accompagner l'État, en quoi faisant prendre toutes les dispositions pour quand il pleut, particulièrement d'éviter l'utilisation du téléphone portable et la télévision et tout ce qui est appareil électrique. Et en plus, ceux qui se déplacent à travers la pluie également, c'est des choses à éviter. Soit ils le font à bord des véhicules, ou bien à bord des charrettes, ou bien des motos. Donc je pense que si toutes ces dispositions sont prises, les risques liés aux aléas de la pluie pourraient être quand même évités.
10: Le commandant Atché de saluer la synergie d'action des services techniques qui a prévalu et qui a facilité la libération des voies naturelles de drainage des eaux de pluie au niveau de la vallée morte du Mamakunda pour éviter d'éventuelles inondations comme ce fut le cas l'année dernière. Ansoumana Sadio, Tambacounda pour Radio Sénégal.
6: Ansoumana Sadio, une meilleure gestion des eaux pluviales à l'heure du jour à Thiès.
0: Oui, et à cette occasion, des femmes jeunes et des délégués de 6 quartiers de la ville ont été outillés dans le cadre du projet de renforcement de la résilience des communautés face aux risques climatiques. Aminata Djei.
12: Les noues d'infiltration végétalisée expérimentées à Thiès, ce sont de petits fossés pour recevoir et stocker les eaux pluviales dans le sol, des ouvrages pour éviter également les inondations, mais aussi y pratiquer de l'agriculture urbaine. Yaï Rokhaya Fayingom, ingénieure en génie civil et formatrice au Précap.
13: Il a été question d'une étude hydrologique afin de déterminer les zones les plus vulnérables aux inondations dans la ville de Thiès. On s'est basé sur ces études-là pour déployer des solutions fondées sur la nature qui sont adaptées à chaque zone de Thiès. On a les noues végétalisées, les jardins de fruits.
12: Ce sont les communautés de 6 quartiers, Donguent, Sampaté et Kali, qui ont pu bénéficier de cette formation pour l'installation de ces ouvrages. C'est dans le cadre du projet de renforcement de la résilience des communautés face aux risques climatiques. Ndaï Nilan Faïsar, directrice du Centre national d'assistance et de formation pour la femme, CENAF.
14: C'est lié au changement climatique. Tout le monde sait que pendant cette période, Thiès est une zone inondable. Au-delà de la rétention de l'eau, la gestion de l'eau des pluies, c'est nous permettre d'en faire des jardins de pluie, parce qu'il y a des plantes aromatiques, mais aussi il y a des légumes.
12: Après plusieurs semaines de formation pour la réalisation du prototype, le Précap a procédé à la capitalisation du projet afin d'analyser l'expérience vécue pour pouvoir la démultiplier. Aminata Diétias, RTS.
6: Et puis la 43e édition de la Journée nationale de l'arbre célébrée ce week-end.
0: Ce sera dimanche plus précisément et cette année, c'est Darou Salam dans le département de Nioro, région de Kaolack, qui accueille les festivités. Mais déjà à Kolda, des acteurs de l'environnement ambitionnent de reboiser 4500 plants cette année. Emmanuel Boubayonga.
15: La région de Kolda entend marquer cette édition 2026 de la campagne nationale de reboisement par une ambition forte, planter 4500 arbres dans les 40 communes. Lieutenant-colonel Daoudan Djogou est l'inspecteur régional des eaux et forêts de Kolda.
16: Un reboisement massif de 4500 plants sur l'ensemble des communes. Le thème de cette année, c'est des plants aux arbres, la responsabilité aux communautés. Reboiser, c'est bien. Faire pousser, c'est nous. Pour sensibiliser les populations sur l'importance du reboisement et du suivi. Cette année, on a choisi deux arbres parrains. Le Nerek et le parc Bikelbosa, et aussi le Nebadaï et le Moringa olifera. Ces deux espèces qui présentent des avantages sur le point de vue écologique, agronomique, nutritionnel. Dans l'avenir, on aura des arbres. On est dans une zone très sensible avec une forte pression sur les ressources naturelles.
15: Cette 43e édition a pour objectif de sensibiliser la population sur l'importance de la plantation d'arbres afin de lutter contre la désertification et les changements climatiques.
16: Assurer un bon suivi, lutter contre la divagation des animaux, protéger les plants contre les copélicides, protéger les plants contre les feux de brousse. Nous comptons sur l'appui de tout un chacun. Il est important de fédérer l'ensemble des acteurs, sensibiliser les populations, donc l'école territoriale, à avoir une région verte.
15: Cette année, c'est la commune de Sarioba-Djega qui a l'honneur d'abriter les activités officielles Kolda. Emmanuel Boubayanga pour
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6: 7h, passé d'un quart d'heure, fin de votre journal. Hadi Fatou Barry, grand merci. Avant de nous quitter, le rappel de l'essentiel de l'actualité. À la une ce matin, déclaration de patrimoine, les retardataires sommés de presser le pas.
0: C'est le ministre de la Justice qui en intime l'ordre à ses directeurs généraux, présidents de cours d'appel et procureurs généraux. Un passage obligé devant l'OFNAC dans les délais, sans quoi des sanctions sont prévues. 219 milliards francs CFA accordés au Sénégal par la Banque mondiale à un accord

0: 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Notre invité ce matin, Sembala Tandji Gora, il est le président de l'ENO de Mermoz. Le grand entretien, c'est à 8h avec Rahmatoullahi Sarr. À présent, ces chiffres, les chiffres alarmants sur les routes du Grand Magal. 25 morts et 792 blessés. Bilan de la Brigade nationale des sapeurs-pompiers. Et notre invité ce matin sur les facteurs explicatifs.
1: Ça peut s'expliquer par le facteur humain. Tout est centré sur l'humain. Donc, on va surtout la fatigue, l'ambiance.
2: Le manque de sommeil également.
1: Le manque de sommeil, c'est ce qui explique même la fatigue des conducteurs. Mais nous allons toujours les appeler à faire preuve de vigilance, à respecter le code de la route, à respecter les consignes de sécurité et surtout à se reposer s'ils sentent le besoin.
0: Le lieutenant Djili Diouf, officier de communication du détachement de la Brigade nationale des sapeurs-pompiers, invité du journal. Entretien à suivre avec Alicia Pereira après les sports.
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0: Bonjour.
4: Bonjour à vous, Aaron Adjou.
0: Alors, Afrobasket 2026 en Côte d'Ivoire. Les Lionceaux entrent en lice cet après-midi.
4: Oui, exactement. À partir de 17h au Palais des Sports de Trècheville, c'est à Abidjan. Et ce sera face à l'équipe du Rwanda, une équipe du Rwanda dont on dit beaucoup de bien. En tout cas, nos Lionceaux étaient en bronze à l'occasion du précédent Afrobasket gagné par l'équipe du Mali. Les Sénégalais, cette fois, visent encore plus loin puisque la qualification pour la Coupe du Monde U19 cette fois, et ce sera pour la FIBA en 2027. Hier, elles ont raté leur première sortie. Les Lioncelles U17 sont passées complètement à côté de l'objectif et face à des Lioncelles du Cameroun, véritablement indomptables ces Lioncelles. Mais Aminata Fall et ses camarades sont passés complètement à côté. Elles avaient complètement perdu le nord et tenez, 61 contre 30 et là 31 points d'écart. Le match de rachat en tout cas est très attendu et demain ce sera face à l'équipe de Tunisie pour les filles de Malik Bachir.
0: Et vous avez le programme du jour de la deuxième journée.
4: Oui, avec Sénégal-Rwanda du côté des garçons au même moment de l'autre côté, du côté des filles cette fois avec la Tunisie qui va défier l'équipe du Cameroun. Mais déjà à 11h il y aura un certain Gabon-Madagascar qui auront fini de jouer du côté de Trècheville et autres résultats avec l'équipe de Madagascar qui a remporté son match d'ouverture du côté des garçons. C'était face à l'équipe du Gabon, 68 contre 65.
0: Juge 2026, et là, les préparatifs vont bon train pour certaines disciplines engagées dans la compétition chez nous.
4: C'est le cas du badminton. L'équipe nationale des jeunes, il s'agit bien sûr des juniors, qui s'apprête à effectuer un stage intensif, un stage de 2 mois. Ce sera en Chine, une préparation qui, en tout cas, permettra aux joueurs d'aborder sereinement les Jeux Olympiques de la jeunesse. 2 badistes ont été sélectionnés et pour la première fois à ces Jeux Olympiques de la jeunesse et qui visent justement le podium. Alicia Pereira a fait une immersion dans cette discipline peu connue au Sénégal. On l'écoute.
5: 25 disciplines, dont un seul sport se joue avec raquette. Coach Adrami Ndiaye explique.
6: Le badminton, c'est justement un sport qui se pratique avec une raquette, avec un volant. Ce qu'on appelle le volant, c'est l'objet avec lequel on va jouer avec la raquette. Et il est séparé entre deux terrains par deux par un filet haut de 1,55 m. Donc, il se joue en 5 disciplines. Pour gagner le match, il faut gagner sur 21 points au meilleur des 2 sets.
5: Au fur et à mesure, l'équipe se renforce. Aujourd'hui, elle veut aller à la conquête des juges. Le sélectionneur national Adrami Ndiaye.
6: La fédération est en train de mettre en place un programme de préparation. Et la fédération part avec les partenaires à essayer de mettre en place les regroupements qui se font à Dakar, à Thiès et à Saint-Louis avec 10 garçons, 10 filles. Cette année, on est à notre 3e regroupement.
5: Yann Dessène et Cheikh Ahmadou Bamba Diagne sont pratiquants et prêts pour les JOJ Dakar 2026.
7: C'est un sport très difficile et qui demande beaucoup de réflexion. Oui, on est prêts. Ah, la conscience est là. Il faut beaucoup de pratique. On compte profiter du stage en Chine pour mieux nous préparer physiquement et beaucoup plus mentalement.
8: Je me donne à fond à l'entraînement durant la grande compétition qu'on prépare les JOJ Dakar 2026. Mon objectif, c'est de prendre la médaille d'or.
5: Introduit dans le paysage sportif sénégalais en 2005, le badminton tient sa fédération. La FESBAD met l'accent sur la vulgarisation de ce sport pour attirer le plus de monde.
0: Et puis football, bientôt le début de la saison pour les grands championnats européens.
4: Oui, c'est vrai, avec ces

0: Les championnats principaux, la Liga espagnole qui va démarrer le 15 août prochain, le 21 au 21 août, ce sera la Premier League anglaise, le 21 août ou le 23, ce sera pour la France, et puis le 22 août pour la Serie A italienne, alors que le 28 août, ce sera le démarrage de la Bundesliga allemande. Et puis ça y est, Mohamed Salah, l'ex-Reds de Liverpool, est justement depuis hier, là-bas du côté de la Turquie et qui a signé avec le club de Sabonsor. Il a paraphé pour 2 ans, pour 2 saisons, donc un contrat, en tout cas, qui a été très bien ficelé. C'était une news populaire avec surtout les supporters du club, grand rival, et bien des clubs stambouliotes, à savoir Galatasaray ou encore l'équipe de Fenerbahçe. Vinicius Junior, le Brésilien du Real de Madrid et qui est dans une position de partira pas du côté d'Arsenal comme du côté des Reds de Liverpool, du côté justement des Gunners, on ne sait pas encore qui sera justement le vainqueur. En tous les cas, la compétition est déjà lancée entre les vestiaires d'abord des Gunners mais aussi du Real de Madrid, et donc affaire à suivre. Aaron Ayoub, et c'est tout pour le sport.
1: Merci beaucoup Alastair Ndakhandia pour toutes ces informations sportives.
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1: Le bilan de la Brigade nationale des sapeurs-pompiers à l'issue du Grand Magal de Touba est alarmant. 25 morts et 792 blessés ont été enregistrés sur les routes. Selon le commandement, l'imprudence, le manque de sommeil et l'excès de vitesse sont à l'origine de nombreux accidents, dont plusieurs chocs frontaux. Face à cette hécatombe, la Brigade lance un appel pressant à une prise de conscience collective pour endiguer ce fléau. Pour en parler, le lieutenant Djili Diouf, officier de communication du détachement de la Brigade nationale des sapeurs-pompiers, est l'invité d'Alicia Préra.
4: Lieutenant Djili Diouf, bonjour.
5: Bonjour Madame Alicia.
4: Les routes du Grand Magal de Touba ont encore fait cette année des victimes. Quel est le dernier bilan?
5: Le détachement de la Brigade nationale des sapeurs-pompiers qui a été déployé dans la ville sainte de Touba dans la période du 28 au 4 août 2026 pour les besoins de la couverture sécuritaire et médicale de cet événement a effectué 528 interventions occasionnant 792 victimes, dont 25 corps sans vie. Parmi ces interventions, 329 sont relatives à des accidents de la circulation routière, occasionnant 652 victimes, dont 628 ont été assistées par les moyens du détachement et 24 corps sans vie.
4: Mon lieutenant, ce Magal 2026 a été particulièrement mortel, comme l'indiquent les chiffres. Qu'est-ce qui explique, selon vous, l'hécatombe sur les routes?
5: Ça peut s'expliquer par le facteur humain. Tout est centré sur l'humain, donc on va surtout la fatigue, l'ambiance.
4: Le manque de sommeil également?
5: Le manque de sommeil, c'est ce qui explique même la fatigue des conducteurs. Mais nous allons toujours les appeler à faire preuve de vigilance, à respecter le code de la route, à respecter les consignes de sécurité et surtout à se reposer s'ils sentent le besoin.
4: Et c'est très important. Et en dépit de la campagne de sensibilisation, les accidents ne baissent pas. Que faut-il faire?
5: On va continuer la sensibilisation. Notre principal moyen, c'est de continuer la sensibilisation, la formation des cyclomoteurs et des usagers de la route d'une manière générale et appeler à plus de responsabilité à tout un chacun.
4: Le Magal est derrière nous. Comme vous le savez, le Gamo arrive dans quelques jours. Quelles sont les dispositions prises pour cet événement religieux?
5: Merci Alicia. Comme le Magal de Touba, les sapeurs-pompiers aussi vont se déployer à Medina Baye, à Tivaouane et à Tienaba. Ça sera en 2 phases. La première phase va concerner la couverture sécuritaire et médicale de la bourde. Après, le détachement va se déployer pour la couverture du Gamo.
4: Lieutenant Djili Diouf, je rappelle que vous êtes officier communication du détachement de la Brigade nationale des sapeurs-pompiers. Radio Sénégal vous remercie.
5: Merci beaucoup, Madame Alicia, pour l'occasion que vous m'avez donnée de parler aux fidèles éditeurs de la radio.
4: Merci.
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1: Dominique Kama, bonjour.
6: Bonjour Aaron Diouf.
1: Votre revue de presse à 7h, passée de 25 minutes à la une. La Banque mondiale accorde 340 milliards francs CFA au Sénégal.
6: La Banque mondiale ouvre les vannes, renchérit titre. Le quotidien lasse en effet le ministre de l'économie, des finances et du plan Cheikh Diba et le vice-président de l'institution pour l'Afrique de l'Ouest et du centre Ousmane Diagana ont signé hier les premières conventions. Ces nouveaux engagements portent sur 3 volets jugés jugée prioritaire par les autorités. Le renforcement de la capacité de réponse aux chocs économiques, l'amélioration de la connectivité des zones de production agricole et l'accélération du développement économique de la Casamance et de l'Est du pays. Et selon les deux parties, ces financements s'inscrivent dans les orientations du référentiel Vision Sénégal 2050, rapporte notre confrère Patignon.
1: Et puis, tenue des élections locales, le FDR est contre tout report et exige des concertations.
6: Le FDR exige un dialogue immédiat, barrant une Sud quotidien. Pour le Peuple quotidien, le FDR fixe un ultimatum à Diomaye. Dans une déclaration rendue publique hier, la conférence des leaders du front affirme n'avoir cessé d'alerter depuis des mois sur les menaces pesant sur le respect de la date des prochaines élections territoriales. Et selon le FDR, en application de la loi électorale, le ministre de l'Intérieur doit fixer le montant de la caution au plus tard le 20 août, c'est-à-dire le 20 de ce mois, après concertation avec les acteurs politiques. Les listes des candidatures aux élections départementales et municipales devraient, elles, être déposées entre le 24 et le 29 octobre prochain, tandis que les électeurs devraient être convoqués au plus tard le 19 octobre prochain en vertu de l'article L294 du Code électoral. Le FDR relève également qu'une révision ordinaire des listes électorales aurait dû être organisée depuis le 1er février 2026 ou à défaut qu'une révision exceptionnelle aurait dû être proposée en même temps que le décret fixant la date du scrutin. Et face à ce qu'il qualifie d'inertie probablement délibérée du gouvernement, le FDR estime qu'il devient difficile d'organiser les élections territoriales avant le 17 janvier 2027, date limite fixée par la loi électorale. Il insiste toutefois sur le fait qu'aucune circonstance objective, hormis une volonté politique partisane, n'impose un report à une date, à une autre période de l'année 2027. Et pour le FDR, la démocratie repose sur le respect des règles électorales, l'organisation des scrutins dans les délais impartis et la prise en compte de la volonté populaire. Le Front dénonce une situation actuelle marquée, selon lui, par une volonté manifeste d'installer le pays dans un report de fait du scrutin, entraînant l'incertitude et la confusion et faisant courir le risque d'une prolongation illégale des mandats territoriaux. En conséquence, le Front pour la défense de la démocratie et de la République appelle les forces vives de la nation, les partis politiques, les organisations de la société civile ainsi que l'ensemble des citoyens à exiger l'ouverture immédiate de concertations entre le gouvernement et les acteurs politiques afin de garantir le strict respect du code électoral et du calendrier électoral.
1: Merci beaucoup, Dominique, pour cette revue de presse qui met un terme à cette édition à 7 heures passées de 29 minutes. Dans quelques secondes, les infos en Wolof, Ibari, avec Oulay Kane.

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4: ce programme s'inscrit
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6: cette collaboration est fondamentale
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3: Salam alaikum wa rahmatullah. Je vous remercie aussi. Je vous remercie de votre invitation. Parce que nous sommes là. Et donc, nous avons fait une invitation.
2: Alors,
3: nous avons fait une invitation.
2: Nous avons fait une invitation.
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3: 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Et tant que l'on y court, mon état malé. Parfois aussi, l'université, c'est pas mal, parce que man, mon ref, par exemple, ça va examen, mon taux a 3 mois pour son résultat, ses résultats sont gain. Donc, c'est trois mois pour son résultat, ils sont gain. Parfois, 2 mois, parfois, une semaine, ça dépend aussi. Sûr. 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
1: on dit nek université virtuellement
3: voilà c'est ça dañ le plus souvent que ñun mo suñu université mom c'est virtuel donc tout est zen alors que tel n'est pas le cas on souffre beaucoup mais malheureusement on a été trop silencieux je 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
2: et
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2: 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conditions do meuna jang tranquillement tay di est-ce que tutelle bi aussi yeen yem ngeena da fay djego comme yeen sen recteur bi da len di wax ça se fera xoma et tout ça est-ce que yem ngeena xol ay 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
3: montant bi 250 000 francs la pour chaque étudiant bu nek dañ lay jox 250 000 francs après nga dem out sa ordinateur
2: 250 000 c'est pour toute l'année
3: c'est pour tout le cycle
2: licence
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2: 10 gigas mom tu peux même pas faire une semaine à Rome.
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3: 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les am na raison yo xamantene mo dem ñen jox ni ça ne fonctionne même pas c'est à dire bo demé ci zone yoy non do sa connexion dañu étudiant aussi ñom dañuy obligé de faire avec les moyens du bord et c'est très difficile parfois pour def examen même parfois ça sont bien non so du gess ben amphibi am ñen connexion expresso ku résoudre du dem la dañuy obligé soit ñu ñoy waxtan suñu biir jëmul ñent connexion diga partage étudiant pour ñu def examen parce que examen yo non mom c'est dañuy dem rattrapage wala ñu reprendre année bi donc on se sacrifie à chaque fois ñu jëmul ñent connexion pour étudiant yo non pour que ñu mëna def examen dans de très bonnes conditions c'est très
2: mais
3: difficile.
2: Alors condition c'est tellement difficile Aaron moi je suis très sensible à votre cause en tout cas parce que djel ay jeune mi bay len ci université bo xamanteni suivi bi war amul tay connexion yi 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
3: c'est difficile hein parce que non c'est très difficile en tout cas si c'est une université parce que danaka problème connexion da fay am té avant sax ordinateur ñu jox ni lu yalla xam rek doyna parce que man sama formation buma joxe ordinateur dama wara installer ay machine yoy machine virtuelle ci ordinateur bi dama koy def sama ordinateur da non planter
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3: 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environ 1 heure de temps pour que ordinateur normalat mo meuna continuer sama TP am bien TP sa daw ma kon def parce que suma commencé bu kiwé rek

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0: 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inscription licence 2.
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0: si en tout cas s'il met les moyens si université mom ce serait certain que parce que fof mom quoi qu'on puisse dire aussi on est tout le temps en contact avec toutes les usines numériques là donc là déjà c'est une formation bien xamanteni s'il met les moyens aussi ça va vraiment le faire.
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0: 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pédagogique lool c'est pour au moins mettre un peu la pression à l'administration pour que ñu mëna réagir parce que buñ défalé lool non aussi ils ne vont pas réagir parce que bon c'est triste mais 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
1: 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réunies nous ne baissons une grève parce que grève est gênant nous mais fait que les conditions ne sont pas réunies on sera obligé aussi continuer grève mais aussi tenir encore une action humaine aussi ça va permettre aux autres aussi de pouvoir réagir
0: alors sans que l'agent le quotidien recteur dans la GMA def c'est je sais pas man en fait do xam sax lan ngay wax professeur je sais pas kan mo len meuna jappelé ci li aussi parce que c'est tellement sensible nga xamanteni il y va de votre avenir parce que yang koy wax sank amna ci ñu bari ño xamni moyen buñ ko amatul dañuy mujjé bayyi donc buñu bayé ci lan lañuy nek par exemple bo gisé 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
0: le minimum
1: au moins comme ça ñu mëna jang parce que le plus souvent les étudiants yu bari ñom décourager nañ dé am ñu bayé sax am ñom dañ may envoyer message ñu né ma bayina man ma jëm le retenir mais bu retenir day fekk aussi nga am ci li nga mëna sukkandiko mais amu ci dara jëm sukkandiko jamono ji ni SB ni sax ñu bari ñom né dañuy bayé danaka sax la plus de plus souvent sax bayé nañ
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0: alors qu'on a besoin de jeunes comme ça yow mathématiques donc ñepp xam nañu hein barki dem rek ñi ngi def fi concours général bi di
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0: c'est
1: grâce à lui parce que mon tamit il en a beaucoup fait et on le remercie de passage aussi la fédération parce qu'on a discuté longuement avec lui et il a soulevé tous nos problèmes à l'assemblée parce que le président Aliou Deng aussi muy wax ci ñun et franchement là ça nous arrange parce que ñun luñu bëgg moy suñu voix bi dal ni mën ko dég et on le remercie aussi de passage pour l'excellent travail qu'il a accompli
0: Donc c'est une bonne transition pour peut-être revenir sur quelques points en français Sembella Tandjikora je rappelle que vous êtes le président de l'ENO de Mermoz alors vous représentez le président de la Fédération nationale des étudiants de l'université Cheikh Hamidou Kane vous êtes confronté à d'énormes difficultés notamment un déficit d'outils de travail et puis vous pouvez revenir sur ça un peu
1: d'accord donc par rapport aux outils de travail déjà nous notre université c'est une université pas comme les autres donc là on a fait une transition de l'étude classique vers les études à distance. Donc pour un début, il faut au préalable que les étudiants reçoivent leurs outils de travail. Quand je parle d'outils de travail, je fais référence à l'ordinateur et aussi au kit de connexion. Donc c'est avec ça qu'on va démarrer les cours, en tout cas jusqu'à ce qu'on termine notre cursus. Maintenant, parfois pour que ces outils soient mis à disposition, ça prend du temps parce que c'est l'État qui doit mettre ça en place, mais parfois avant que ça ne vienne, donc les étudiants auront perdu à peu près une année. Donc, et ça, c'est très difficile. Et ça a impacté sur beaucoup, beaucoup de promotions. Cause pour laquelle chaque promotion perd une année avant de commencer ses cours. Donc, on parle donc, d'actualité, c'est la promotion 13 qui est d'actualité.
0: Ah oui.
1: Parce que la promotion 13, ils ont eu leur bac en 2025. Et ce n'est que maintenant qu'ils ont commencé leur cours.
0: Mm-hmm.
1: Parce qu'ils ont attendu longuement pour recevoir leurs outils de travail. Donc, c'est ça qui a un peu impacté sur leur année. Maintenant, eux, il y en a qui ont reçu
0: oui.
1: et d'autres n'ont pas encore reçu. Donc, environ 1700, plus de 1700 étudiants mm-hmm. ont reçu, n'ont pas reçu leurs outils de travail. Et la cerise sur le gâteau, les cours ont démarré. Maintenant, sur ces 1700 étudiants,
0: mm-hmm.
1: si eux ne savent pas leurs outils, est-ce qu'ils pourront faire les cours? Alors que c'est des cours à distance. Donc, c'est une université numérique. Donc, sans ça, c'est difficile de faire cours en ligne. Maintenant, eux, en ce moment, il y en a qui n'ont pas les moyens de se procurer un ordinateur et aussi de la connexion. Donc, eux, ils sont restés comme ça sans faire cours, alors que les cours ont démarré. Et sur certains, si on ne prend pas de mesures par rapport à ça, ils vont faire les examens sans pourtant recevoir leurs outils de travail. Donc, en ce moment, on est allé en grève pour eux. En tout cas, c'est une cause qui est jugée non, pour qu'au moins ils puissent recevoir leurs outils, histoire d'être dans de bonnes conditions concernant le cours.
0: Et parlez-nous un peu de la connexion. Vous disposez de combien de gigas pour vos études?
1: D'accord. Donc, moi, j'ai disposé de 5 gigas de connexion chaque mois. Et c'était très difficile parce que donc j'ai fait que 3 jours de cours. Après, automatiquement, la connexion, c'est
0: 5 gigas.
1: 5 gigas. J'ai reçu 5 gigas de connexion au mois. Et ça s'épuise très, très, très vite. Maintenant, ils ont augmenté. On est jusqu'à à peu près 10-15. Donc, il y en a qui ont reçu 10, il y a d'autres qui ont reçu 15 gigas de connexion. Mais jusque-là, ça ne suffit pas. Parce que 15 gigas de connexion sur un mois, alors qu'on doit faire cours de 2 heures de temps dans une plateforme, mais également faire des recherches sur YouTube, etc. Donc, cette connexion-là ne va pas suffire pour que les étudiants puissent faire cours dans de bonnes conditions.
0: Et donc, comment vous organisez alors?
1: Très difficilement. Parfois, on va à Lénon, parce que Lénon, il y a de la connexion.
0: Oui.
1: Mais parfois, il y en a qui habitent très loin pour aller à Lénon.
0: Mm-hmm.
1: Et le déplacement aussi c'est nous qui gérons aussi notre nourriture, notre transport. Donc, c'est très difficile pour faire le déplacement pour aller à Lénon et pour pouvoir profiter de cette connexion-là. Donc là, soit l'étudiant est obligé de se trouver de la connexion. Donc là, c'est les bourses qui aident les étudiants parfois à trouver de la connexion. Mais la promotion 10, par exemple, eux, ils n'ont pas reçu de bourse pour pouvoir se procurer cette connexion-là. Et c'était très difficile. Hein. Ils sont en train de terminer leur année, mais très difficilement.
0: Et vous l'avez dit tantôt, ces 250 000 couvrent tout le cycle, hein?
1: Oui.
0: C'est ça?
1: Oui. Tout le cycle. C'est le cycle de licence, les 3 ans de licence là. Et parfois même nous, on dit 3 ans, mais nous, parfois à l'UVS, c'est 4 ans et demi, pour ne pas dire 5 ans.
0: Parce que vous ne démarrez pas à temps.
1: Oui, on ne démarre pas à temps. C'est 4 ans et demi pour ne pas dire 5 ans. Mais parfois, la licence, c'est trop long. C'est trop long.
0: Et aujourd'hui, qu'est-ce que vous comptez faire?
1: Donc,
0: alors, vous avez décrété une grève illimitée pour que les autorités puissent peut-être vous entendre. Aujourd'hui, qu'est-ce que vous comptez faire au-delà de cette grève illimitée? Quelle autre stratégie?
1: Donc, pour le moment, si en tout cas l'État nous reçoit, soit le ministre ou bien le président nous reçoit, on va discuter par rapport à la situation.
0: Ouais.
1: Et si on a un consensus, automatiquement, on arrête la grève. Parce que la grève, c'est pas quelque chose que nous, on veut. Mais on est obligé de faire.
0: Mm-hmm.
1: Maintenant, s'il n'y a pas encore de suivi, on va essayer de voir avec nos camarades étudiants du CAP, UGB, essayer de leur en parler, mais également parler aussi aux parents d'étudiants, ou bien aux parents d'élèves, pour qu'ils puissent nous aider à porter ce combat.
0: Mm-hmm.
1: Donc, au pire des cas aussi, bon, aller, en tout cas, faire des marches. Bon, ça sera des marches pacifiques. Pour le moment, pour essayer de faire entendre notre voix.
0: Mmh. Et justement, je dirais tantôt, le recteur, vous avez saisi le recteur, votre recteur, et qu'est-ce qu'il dit?
1: Bon, on avait saisi notre recteur en envoyant parfois des mails pour leur dire où ils en sont avec la situation.
0: Vous ne l'avez pas rencontré? C'est des correspondances par mail?
1: Oui, on ne l'a toujours pas encore rencontré parce que parfois on demande des rencontres, mais à chaque fois on rencontre le vice-recteur. Le recteur, le plus souvent, on ne rencontre pas. On rencontre le vice-recteur, on en parle directement avec lui. Bon, pour cette fois-ci, pour qu'on puisse arrêter la grève aussi, on a dit qu'il faut qu'on rencontre le recteur lui-même. C'est obligé qu'on se fasse face et qu'on fait face à eux et qu'on puisse discuter réellement de la situation parce que là, on est dos contre le mur.
0: Un dernier message que vous voulez lancer?
1: Bon, le dernier message que je veux lancer, en tout cas, si on peut avoir une audience avec le ministre et le président aussi, franchement ça nous arrangera beaucoup. Mm-hmm. Mais aussi remercier aussi la RTS pour l'invitation.
0: RTS est là pour ça.
1: Oui, merci beaucoup et c'est vraiment gentil de votre part. Ça nous a permis au moins de pouvoir vulgariser notre cause. Mm-hmm. Et c'est vraiment gentil.
0: Et on espère aussi que les autorités, la paix sera entendue.
2: Oui.
0: En tout cas, c'est nous qui vous remercions d'avoir accepté de venir justement en parler. Mm-hmm. Sembala Tandjikora, Radio Sénégal vous remercie.
1: Merci beaucoup à vous.
2: Le parole de Ousseynou Diangka. Ouais. Merci beaucoup. Ouais. 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
13: 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Personne ne l'a encore touché.
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13: 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Qui vous gagne, qui perd, paye. 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
16: Il est 9h sur Radio Sénégal, tout de suite les brèves.
17: Adji Fatou Bari.
16: À la technique Khalifa Lo, bienvenue à tous. Retard dans la déclaration de patrimoine. Le ministre de la Justice lance un rappel à l'ordre. Sont concernés par sa lettre circulaire rendue publique hier les assujettis du ministère de la Justice, à savoir les directeurs généraux, directeurs de l'administration centrale du ministère de la Justice, ainsi que les premiers présidents et procureurs généraux près les cours d'appel. Maître Moussa Sarr invite donc ses retardataires à accomplir les diligences nécessaires dans les meilleurs délais auprès des services compétents de l'OFNAC conformément aux procédures établies. Signature de convention entre le Sénégal et la Banque mondiale, un appui de près de 220 milliards francs CFA accordé par l'institution au bénéfice de trois financements. Les projets ciblés vont servir à protéger et à élargir les moyens de subsistance des populations, à connecter les territoires aux moteurs de la croissance et à ouvrir de nouvelles perspectives pour la création d'emplois. Cette année, le portefeuille des engagements de la Banque mondiale pour le Sénégal est de 340 milliards de non-francs. A rappelé que le vice-président de la Banque mondiale pour l'Afrique de l'Ouest et du Centre, Ousmane Diagana, est en visite de travail de 4 jours dans le pays Il a d'ailleurs été reçu en audience hier par le chef de l'État. Et puis cet officiel, le centre hospitalier national Sidi El Hadj Maliksi de Tivaouane, ouvre ses portes lundi prochain. L'annonce est de son directeur, Dr Mahib Badjan, pour qui le démarrage effectif des activités médicales de cette structure hospitalière nouvelle va renforcer l'offre de soins dans le département de Tivaouane. Et au-delà, c'est tout pour ces brèves. Le Wolof tout de suite.
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2: C'est pas une vie.
0: Ça, c'est pas une nuit, mon. Ah, les
2: démons, c'est la douceur matinale, là, depuis que nous faisons nos temps, déjà, du coup, tu te lèves le matin, au vent frais.
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2: Hadji Fatou Barry.
0: Bienvenue à tous. Retard dans la déclaration de patrimoine. Le ministre de la Justice lance un rappel à l'ordre. Sont concernés par sa lettre circulaire les assujettis du ministère de la Justice, à savoir les directeurs généraux, directeurs de l'administration centrale, ainsi que les premiers présidents et procureurs généraux près les cours d'appel. Il leur est rappelé la loi en date du 3 septembre 2025 et son décret d'application datant du 18 novembre 2025 sur le dispositif renforcé de prévention et de lutte contre l'enrichissement illicite, fondé sur les principes de transparence, de probité et de bonne gouvernance. Maître Moussa Sarr invite ses retardataires à accomplir les diligences nécessaires dans les meilleurs délais auprès des services compétents de l'OFNAC conformément aux procédures établies. Le non-respect des obligations relatives à la déclaration de patrimoine étant susceptible d'entraîner les conséquences et sanctions prévues par les dispositions législatives et réglementaires en vigueur. La signature de convention entre le Sénégal et la Banque mondiale, un appui de près de 220 milliards accordés par l'institution au bénéfice de 3 financements. Les projets ciblés vont servir à protéger et à élargir les moyens de subsistance des populations, à connecter les territoires aux moteurs de la croissance et à ouvrir de nouvelles perspectives pour la création d'emplois. Hadji Fatou Sarr.
3: Le gouvernement du Sénégal et la Banque mondiale franchissent une nouvelle étape dans leur coopération avec la signature de 3 accords de financement destinés à soutenir le développement du pays. Ousmane Diagana, vice-président régional de la Banque mondiale pour l'Afrique de l'Ouest et du Centre.
4: Ces programmes s'inscrivent dans les priorités de la vision Sénégal 2050 et traduisent l'engagement du groupe de la Banque mondiale à accompagner une croissance plus inclusive, plus résiliente et davantage générative.
3: Cher Diba, ministre de l'économie, des finances et du plan.
5: Cette collaboration est fondamentale, importante pour le gouvernement de la République du Sénégal, mais aussi particulièrement pour le ministère de l'économie, des finances et du plan. Donc la visite de travail du président est une occasion justement pour procéder un peu à la signature d'un certain nombre d'accords qui se chiffrent à 3. Le premier a trait au projet de réponse d'urgence contingente du Sénégal, le CRP. Le deuxième a trait à l'avenir relatif au deuxième financement additionnel du programme de connectivité des zones agricoles. Le troisième portant sur l'avenant relatif au financement additionnel du PEDEC, qu'on appelle projet de développement économique de la Casamance et de l'Est du Sénégal.
3: D'un montant global de 219 milliards de francs CFA, ces financements marquent une nouvelle étape dans la coopération entre le Sénégal et la Banque mondiale au service du développement des territoires et de l'amélioration des conditions de vie des Sénégalais.
0: À Fatou Sarr à Kédougou, le poste de santé de Népen Diakha a plus de 40 ans. Ce poste de santé souffre de plusieurs maux, vétusté, enclavement, manque d'ambulance, entre autres. Népen Diakha, un village situé dans la commune de Dakateli, dans le département de Salemata. Cheikh Okeita.
6: Situé dans la commune de Dakateli, à 2 km de la Guinée-Conakry, dans le département de Salemata, le village de Népen Diakha a un poste de santé fonctionnel qui croule sous le poids de l'âge. El Hadj Youssouf Adjène est l'actuel ICP du poste de santé de Népen Diakha.
7: On n'a pas d'espace pour les malades. Le seul qu'on avait, le vent a enlevé la toiture. On est obligé de mettre les 4 palus dans la salle d'accouchement.
6: À cette situation s'ajoute l'accès difficile à ce village lié au manque de routes praticables. Une situation qui rend difficile les évacuations des malades. L'ICP de Népen Diakha, El Hadj Youssouf Adjène.
7: Les routes sont impraticable, surtout si on doit évacuer soit à Salemata ou bien à Kédougou. Le poste de santé de Népen n'a pas d'ambulance. Si le gouvernement peut nous aider là-dessus, ça serait mieux.
6: Maria Massila, la représentante des femmes de Népen Diakha, porte leur parole.
8: Si une femme doit accoucher pour l'évacuer à Dakateli, il faut qu'on te porte sur la masse.
6: Dans ce poste de santé, le paludisme est la principale pathologie selon l'ICP.
7: Par jour, on peut enregistrer plus de 15 cas, sans compter les autres pathologies qu'on rencontre.
6: Ce poste de santé fait aussi l'affaire des voisins guinéens.
7: Il y a des Guinéens, parce que la Guinée est tout près.
6: Pour sauver ce poste cause santé de Nepen Diarra qui date des années 80. Une équipe du programme d'urgence de modernisation des axes et territoires frontaliers Puma aurait promis cette année la construction de nouveaux postes de santé dont les lieux sont déjà identifiés. Cheikh Keïta, Kédougou, Radio Sénégal.
0: Cheikh Keïta, on parle de la journée nationale de l'arbre qui se prépare. Ce sera dimanche prochain. La cérémonie officielle est prévue à Darussalam, dans le département de Nioro, région de Kaolack. Mais déjà à Kolda, des acteurs de l'environnement ambitionnent de reboiser plus de 4000 plants cette année. Emmanuel Boubayanga.
9: La région de Kolda entend marquer cette édition 2026 de la campagne nationale de reboisement par une ambition forte, planter 4500 arbres dans les 40 communes. Lieutenant-colonel Daoudan Diogou est l'inspecteur régional des eaux et forêts de Kolda.
10: Un reboisement massif de 4500 plants sur l'ensemble des communes. Le thème de cette année, c'est des plants aux arbres, la responsabilité aux communautés. Reboiser, c'est bien, faire pousser, c'est nous. Pour sensibiliser les populations sur l'importance du reboisement et du suivi. Cette année, on a choisi deux arbres par un. Le Nere, qui est le parc à Bikulbosa, et aussi le Nebada et le Moranga olifera. Ces deux espèces qui présentent des avantages sur le point de vue écologique, agronomique, nutritionnel. Dans l'avenir, on aura des arbres. On est dans une zone très sensible, avec une forte pression sur les ressources naturelles.
9: Cette 43e édition a pour objectif de sensibiliser la population sur l'importance de la plantation d'arbres afin de lutter contre la désertification et les changements climatiques.
10: Assurer un bon suivi, lutter contre la divagation des animaux, protéger les plants contre les coupes-lucides, protéger les plants contre les feux de brousse. Nous comptons sur l'appui de tout un chacun. Il est important de fédérer l'ensemble des acteurs, sensibiliser les populations, donc l'écologie territoriale, pour avoir une région verte.
9: Cette année, c'est la commune de Sarioba Diega qui a l'honneur d'abriter les activités officielles Kolda. Emmanuel Boubayanga pour Radio Sénégal.
0: Sur l'international, la Guinée qui demande à la France la restitution du crâne de Bokar Biro et de trois de ses proches, à savoir son frère, son père et son chef de guerre. La demande a été déposée le 27 juillet. Bokar Biro était le dernier almami de l'État théocratique du Fouta Djallon. Il était à la fois le chef politique et religieux de ce qui est devenu une région de la Guinée. Cette nouvelle demande de restitution fait suite à celle des documents personnels de Samori Touré, résistant à la colonisation française et décapité en 1896, dont le crâne avait été ramené en France. Et puis l'armée soudanaise annonce avoir repoussé une attaque menée par les paramilitaires au Darfour de l'Ouest. Les affrontements ont eu lieu dans plusieurs localités et un général qui conduisait les troupes des forces de soutien rapide dans cette zone a été tué, avec lui plusieurs de ses compagnons. Ce général des FSR affirmait pourtant ces derniers jours qu'il prendrait le contrôle de ces zones en une semaine.
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0: Elle est signée Dominique Kama.
11: La Banque mondiale accorde 340 milliards de francs CFA au Sénégal. Un nouvel appui de 340 milliards de francs CFA titre Le Soleil. La Banque mondiale ouvre les vannes, renchérit le quotidien L'As. En effet, le ministre de l'Économie, des Finances et du Plan, Cheikh Diba, et le vice-président de l'Institution pour l'Afrique de l'Ouest et du Centre, Ousmane Diagana, ont signé hier les premières conventions. Ces nouveaux engagements portent sur trois volets jugés prioritaires par les autorités. Le renforcement de la capacité de réponse au choc économique, l'amélioration de la connectivité des zones de production agricole et l'accélération du développement économique de la Casamance et de l'Est du pays. Selon les deux parties, ces financements s'inscrivent dans les orientations du référentiel Sénégal 2050, rapporte notre confrère Patignan. Tenue des élections locales, le FDR est contre tout report et exige des concertations. Le FDR exige un dialogue immédiat, barrant une Sud Quotidien. Dans une déclaration rendue publique Hier, la conférence des leaders du front affirme n'avoir cessé d'alerter depuis plusieurs mois sur les menaces pesant sur le respect de la date des prochaines élections territoriales. Selon le FDR, en application de la loi électorale, le ministre de l'Intérieur doit fixer le montant de la caution au plus tard le 20 août prochain, après concertation avec les acteurs politiques. Les listes de candidatures aux élections départementales et municipales devraient-elles être déposées entre le 24 et le 29 octobre prochain, tandis que les électeurs devraient être convoqués au plus tard le 19 octobre 2026 en vertu de l'article L294 du Code électoral. Le FDR relève par ailleurs qu'une révision ordinaire des listes électorales aurait dû être organisée depuis le 1er février 2026 ou à défaut qu'une révision exceptionnelle aurait dû être proposée en même temps que le décret fixant la date du scrutin. Face à ce qu'il qualifie d'inertie probablement délibérée du gouvernement, le Front estime qu'il devient difficile d'organiser les élections territoriales avant le 17 janvier 2027, date limite fixée par la loi électorale. Il insiste toutefois sur le fait qu'aucune circonstance objective une volonté politique partisane n'impose un report à une autre période de l'année 2027. Pour le FDR, la démocratie repose sur le respect des règles électorales, l'organisation des scrutins dans les délais impartis et la prise en compte de la volonté populaire. Le Front dénonce une situation actuelle marquée selon lui par une volonté manifeste d'installer le pays dans un report de fait du scrutin, entretenant l'incertitude et la confusion et faisant courir le risque d'une prolongation illégale des mandats territoriaux. En conséquence, le Front pour la défense de la démocratie et de la République appelle les forces vives de la nation, les partis politiques, les organisations de la société civile ainsi que l'ensemble des citoyens à exiger l'ouverture immédiate de concertation entre le gouvernement et les acteurs politiques afin de garantir le strict respect du code électoral et du calendrier électoral.
2: Adi Fatou Bari.
0: Et c'est tout pour ce bulletin d'informations à 10h passées de 12 minutes. Merci de l'écoute. Merci à l'équipe technique Khalifa Lo, Seyni Diop, à la distribution Ousmane Ba, réalisation Damba Diao, coordination Elisabeth Agnès Sarr, El Hajj Pap Malik Ndao. Le Wolof tout de suite avec Ouleykan.

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3: ce programme s'inscrit
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5: cette collaboration est fondamentale
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1: L'heure de vous dire bonjour à mes chers auditeurs. Merci beaucoup de réitérer votre confiance à la radio de tous les Sénégalais. Merci à Khalifa Lo, à Didier Maxime qui s'installe. Tout de suite, balagnu tambali yefi, dañuy dem seti wa wanex bet.
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1: Bienvenue dans votre émission Teranga Sénégal Mbokki nak pour Tambali Yefi dañuy ubi balbi avec beaucoup d'ambiance. Voici Mbaye Diey Faye bombu mang koy may spécialement Doudou Mbaye mi nga xamanteni moy borom Teranga Sénégal. 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
2: Hadji Fatou Barry,
1: le nouveau président du Conseil constitutionnel, Ousmane Diagne, va prêter serment mardi prochain. Par communiqué, il est annoncé que ce sera au cours d'une audience solennelle et publique. Ancien procureur de la République, ancien ministre de la Justice, Ousmane Diagne a été nommé par décret en date du 13 juillet dernier, membre et président du Conseil constitutionnel en remplacement de Mamadou Badio Camara, décédé en avril 2025. Retard dans la déclaration de patrimoine, le ministre de la Justice lance un rappel à l'ordre. Sont concernés par sa lettre circulaire les assujettis du ministère de la Justice, à savoir les directeurs généraux, directeurs de l'administration centrale, ainsi que les premiers présidents et procureurs généraux près les cours d'appel. Maître Moussa Sarr les appelle donc à accomplir les diligences nécessaires dans les meilleurs délais auprès des services compétents de l'OFNAC, conformément aux procédures établies. Et puis au Nigeria, le gouvernement a annoncé hier la libération de 308 victimes d'enlèvement, dont 163 enlevées plus tôt cette année dans un seul village. Tous ont été libérés d'un seul lieu situé dans la forêt du parc national du lac Kenji, situé dans le centre nord-ouest du Nigeria, à cheval sur les états du Niger et de Ouara. C'est tout pour ces brèves, nous tout de suite.
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2: Hadji Fatou Barry.
1: Je suis le directeur de Radio Sénégal. Hibar, je suis le directeur de la radio du Conseil constitutionnel de Ousmane Diagne. 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

spécial, très spécial à Élise Emmanuel Senghor. Amis chers auditeurs, si vous nous rejoignez, Faloudian a été sur la platine, un des poids lourds de l'ambiance du Sénégal pour ce titre Mana. Tout simplement magnifique. Alors, après l'un des plus grands ambianceurs, voici l'un des plus grands philosophes de la musique sénégalaise de tous les temps. Kimane Demaininak, moi et Père Ouza. Père Ouza, Nene Caesar, Sambinak, Wurne Sénégal. Bamugene, Sénégal, Danak, Nipokodon, Woyontu, Monekenek, Morsobinga, Khamanteni, Adafama, un message derrière. Je vous laisse savourer.

Ils respectent leur mari. Vous avez tous nos respects. Ndaysan Perouza Benga Khamanteni. Dadi Andanan, une légende extraordinaire de la musique sénégalaise. Defno Lounek pour Music Bee, Porteco, justement avec fierté, à l'instar de cette légende vivante qui, aujourd'hui, est l'un des plus grands représentants du Mbalax, ou devrais-je dire même le plus grand représentant du Mbalax de tous les temps. Un des poids lourds de la musique africaine, le roi Youssouf.

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Youssou Ndour était sur la platine pour Alsama Day. Alors après Youssou Ndour, dañuy séti ben artiste bi nga xamanteni man personnellement dama ko bëggal sama bop muy Amicole Dieng bi nga xamanteni nek ndanan bu mak def fi lu nek ci wayu ci musique 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

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magnifique et sublime voix dans cette titre Mbagel.

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Un morceau d'exception, justement aussi, qui nous a bercé, mes chers auditeurs, savourez, savourez, savourez.

toujours sincérité. Et on décolle, décolle, décolle, décolle. Sincérité. L'ingratitude est si répandue dans ce monde que la sincérité librement exprimée mérite d'être relevée. C'est comme la reconnaissance. Alors, reconnaissance avec sincérité de faire partie couple. Solennec est en couple, l'ol de faire part. Kouchinec sincère. Kouchinec reconnaissant envers, envers Kenenki. Mounek nek l'ouam. 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

Le talentueux Abou Tchobolo pour cette chanson Mogelissime à mes chers auditeurs. 11h44 minutes. Juste après Abou Tchobolo, Danidas Pekin, Abou Tchobolo dans mon Pekin, d'une fois qu'il y a Pekin, Danidas, c'était Pape Diouf. Pape Diouf, n'a qu'un cascasse. Cascasse, mon ami, n'a qu'un son à Binga Khamantani. Maman Kingol Letal, Bougnoul Kouk, Nyoko Away, Nudeglou, à cascasse, beau Pape Diouf. Magnifique chanson qui a fait danser tout le Sénégal.

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technique bi DJ Maxime pour vous accompagner de la plus belle des façons justement suñu jogé ci pap Diouf ak Kass Kass dañuy sété Kumba Gawlo parce que néna kuy feug laaj bi nak ba légui Sénégal 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

des années. Aujourd'hui, elle est restée une diva incontestable qui est une référence aujourd'hui pour beaucoup de jeunes filles qui veulent devenir des artistes dans l'avenir. Kumba Gaolosek, véritable diva, la voix d'or de la musique africaine. Merci beaucoup à mes chers auditeurs, ça a été un plaisir de vous servir. On est arrivé au terme de votre émission au Teranga Sénégal. Merci à Khalifa Lo dans quelques instants. Ah aussi, c'est Dina Diano qui nous a ramené Moïseni Diop, qui journal, qui nous a ramené journal en Wolof, synchronisé sur l'ensemble du réseau de Radio Sénégal International. Merci à toutes et à tous. Ça a été un plaisir énormissime. C'était la voix de Maxime.

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0: À part le ministère du Ménin, la présidente d'une rencontre dans le secteur privé, ça fait deux personnes. Mais on est au 31 juillet, il y a encore un énorme accord. Mais aujourd'hui, nous avons beaucoup de mois de plus de l'accord. Donc, pour dire que l'on est plus maintenant, nous avons besoin de pays, nous avons besoin d'investisseurs étrangers, de temps de faire pour nous amener dans le cadre de ce que nous avons.
1: Est-ce que maintenant, nous avons besoin d'un accord qui nous a été proche de la Moudon Diego Bounia, qui nous a dit que nous avons direct partenaire financier, nous avons dit que nous avons
0: besoin d'un accord. At Banque africaine de développement, at Banque BOAD, at BDC, nous, État et actionnaires, donc nous, nous sommes au Sénégal, mais le marché financier, nous sommes en train de faire une banque d'affaires, mais actionnaires, ils sont de pension, nous sommes en train de faire une retraite, de cotiser, de cotiser, de cotiser, de placer les entreprises, nous sommes en train de faire des bénéfices, nous sommes en train de faire actionnaires, nous sommes en train de faire actionnaires, nous sommes en train de placer, nous sommes en train de faire des salaires, nous sommes en train xaalis ni ñi xaar pour mëna joxe xaalis pour mëna lebal Sénégal bokkul ak ay banque de développement banque de développement mon développement des soutenir ta état yi ñu ci nek actionnaire mais ay 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
1: monsieur Sène Radio Sénégal mi ngi lay jajeufel.
0: Merci,
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3: Moi, Pank, bon, moi, je suis Khabari, je suis en train de Dominique.
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Titre Jérusalem version remix featuring à Burna Boy, un homme c'est beau. La version officielle de ce titre d'exception qui a fait le tour du monde, mes chers auditeurs. Si vous nous rejoignez, vous êtes bien sur Radio Sénégal International et vous avez raison.

qui est au cœur de la platine sur Radio Sénégal International. Love Story, autre chanson d'exception que nous vous offrons. Alors, on va vous accompagner en musique et juste après, à 13h, Mansour Ba viendra vous présenter le journal en français synchronisé sur l'ensemble du réseau de Radio Sénégal International. Le journal à 13h avec Mansour Ba. En attendant, savourez les mix et les remix de DJ Khalifa Lo.

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1: Mansour Ba.
0: Au sommaire, les 340 milliards de francs CFA accordés par la Banque mondiale au Sénégal ne suffiront pas à eux seuls à relancer durablement l'économie nationale. C'est la position défendue par l'économiste Alassane Gaye. Pour lui, le véritable enjeu est de renouer avec le FMI. Vous l'entendrez, il est l'invité de ce 13h. À quelques mois des prochaines élections territoriales, le Front pour la défense de la démocratie, FDR, alerte sur un risque de report du scrutin. Le ministre conseiller à la présidence de la République, Aldou Mossow, assure qu'aucune décision du gouvernement ne compromet à ce stade le calendrier républicain. Et puis, malgré la vétusté des rames et des locomotives, les grands trains du Sénégal ont réussi à transporter près de 10 000 fidèles durant le Magal de Touba. Le directeur général s'en félicite. Les sports et la Jutanda Khandiaï et la revue de presse de Dominique Kama. En fin d'édition, Khalifa Lo est à la technique.
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1: Mansour Ba.
0: Bonjour et bienvenue. Tout d'abord, cette information. Une pirogue a chaviré ce matin sur le fleuve Casamance, partie de Djirédi à destination de Djibanar dans le département de Goudomb. Elle transportait 11 passagers, dont 3 enfants et 8 adultes. 2 enfants ont perdu la vie. Le troisième est actuellement dans un état critique, pris en charge au poste de santé de Djibanar. Les autres passagers ont été secourus par les populations locales. Le drame s'est produit à quelques encablures de l'embarcadère de Djibanar. Selon les premières informations recueillies, la pirogue n'avait pas quitté le quai officiel de Djirédi. Information de notre correspondant à Sédiou Abdoulaye Diallo. Nous y reviendrons dans nos prochaines éditions. À quelques mois des prochaines élections territoriales, le respect du calendrier électoral est au cœur du débat politique. Le Front pour la défense de la démocratie et de la République, FDR, alerte sur un risque de report de fait du scrutin, estimant que plusieurs les échéances prévues par le code électoral n'ont pas encore été respectées. Une inquiétude que ne partage pas le parti présidentiel Kirai. Le ministre conseiller Aldou Mossow assure qu'aucune décision du gouvernement ne compromet à ce stade le calendrier républicain. Il invite les acteurs politiques à se référer aux dispositions du code électoral. Migi Maramdiaye.
3: À quand la date des élections territoriales? La réponse reste encore floue pour les membres du Front pour la défense de la démocratie et de la République. L'ancien ministre Sambassi dénonce une absence de visibilité sur le calendrier électoral.
4: Les échéances territoriales ne peuvent être vécues normalement sans qu'un certain nombre de préalables ne soient respectés. Or, ces préalables-là sont en train, les uns à la suite des autres, finalement, d'être évacués.
3: Du côté du parti présidentiel Kirai, l'analyse est différente. Aldou Mossow écarte tout risque de report des élections à ce stade.
5: J'inviterai plutôt mes collègues du FDR à consulter les articles L63, L236 et L269 du Code électoral. Vous verrez par exemple au niveau de cette disposition qu'il n'y a aucune période qui est fixée pour dire que c'est durant cette période-là que le chef de l'État doit prendre le décret.
3: Pour éviter toute surprise, Sambassi réclame l'ouverture de concertation autour du calendrier électoral.
4: Il n'est pas concevable qu'on veuille se préparer, qu'on conspire la date de tenue des élections et qu'on ne les révèle que quand on estime être suffisamment préparé.
3: Aldou Mossow se veut également rassurant sur la disponibilité du pouvoir à discuter avec les différentes parties prenantes sur cette question.
5: Le chef de l'État a enjoint son administration à faire preuve toujours d'ouverture, de concertation et de dialogue sur les questions qui concernent tous les Sénégalais, notamment la question électorale. Mais nous tenons quand même à rassurer les Sénégalais qu'il n'y a aujourd'hui aucune volonté de compromettre le calendrier électoral.
3: En attendant la décision de l'autorité, la tenue ou non des élections territoriales dans les délais prévus continue d'alimenter le débat politique.
0: Migi Maramdiaye, je vous le disais dans les titres, durant le Magal de Touba, les grands trains du Sénégal ont transporté près de 10 000 fidèles en une semaine. 31 rotations ont été effectuées, ce dont se félicite le directeur général. Mokhtar Ba reconnaît les faiblesses de sa société. Des contraintes qui ont pour nom faiblesse faible capacité, vétusté des rames et des locomotives, les grands trains du Sénégal se projettent déjà sur le Gamou de Tivaouane. Pape Mamadou Ndao.
3: Les grands trains du Sénégal tirent un bilan reluisant du Magal. 9651 pèlerins ont voyagé en prenant le train, soit une hausse de près de 10% comparé à la précédente édition. Le directeur général des grands trains du Sénégal, Mokhtar Ba.
6: Nous avons réalisé 31 circulations qui ont permis de transporter 9600 voyageurs et on est dans une voie d'amélioration. Donc les équipes ont réalisé une très belle performance cette année avec une augmentation de 10% sur l'année dernière. L'innovation majeure qui a été mise en œuvre aussi qui a permis aujourd'hui aux usagers de pouvoir disposer de leur titre de transport depuis chez eux a été bien appréciée et on va continuer à l'améliorer.
3: Des chiffres rassurants, mais des contraintes existent pour être beaucoup plus performants. C'est pourquoi le directeur général tend la main aux autorités.
6: Actuellement, nous sommes à 3 rames réversibles plus une locomotive qui tracte des wagons, mais nous sommes dans un processus de modernisation et de renforcement de la flotte pilotée par le ministre. Nous sommes en train de trouver tous les moyens possibles pour renforcer la capacité de transport de GTS. On a deux projets phares qui consistent à augmenter considérablement la capacité des wagons.
3: Après le Magal, les grands trains du Sénégal se préparent déjà à faciliter le déplacement des pèlerins vers la cité de Mamoudou. Ape Mamoudou Ndao Thiès pour Radio Sénégal.
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0: Dans la région de Louga, où l'hivernage se déroule bien, malgré une longue pause pluviométrique d'une vingtaine de jours, le directeur régional du développement rural dissipe toute inquiétude. Selon Daouda Anne, les cultures se portent bien. Louga, Isidore Alexandre Sen.
8: La campagne agricole 2026 a bien démarré à Louga le 26 juin dernier. Selon le directeur régional du développement rural, le nécessaire en intrants et matériel agricole était sur place avant les premières gouttes de pluie. Daouda Anne.
9: 23 juin, la date à laquelle nous avons reçu les premières pluies utiles qui ont permis le démarrage des opérations de semis un peu partout dans la région. C'est à partir de cette deuxième décade du mois de juin qu'on a eu les premiers semis en humide.
8: Seul hic en cette période d'hivernage, une pause pluviométrique relativement longue.
9: Il y a eu des levées un peu partout. Seulement, il s'en est suivi une longue pause pluviométrique d'une durée de plus de 20 jours. Ça n'a pas beaucoup affecté les cultures, même s'il y a eu quelques opérations de ressemis, mais majoritairement, les cultures se portent bien.
8: L'agriculture se porte bien et les perspectives rassurantes. En tout cas, pas encore de menace selon le DRDR.
9: L'autre point positif peut-être par rapport à ces pauses, c'est que ça a un peu réduit la population d'Amsakta, qui est le ravageur majeur au niveau de la région. Donc les premières pluies ont fait éclore les œufs d'Amsakta, puisqu'il y a eu une longue pause pyrométrique. Les chenilles d'Amsakta ne se sont pas bien développées.
8: Dans Ndiambour, le placement des intrants et autres matériels se poursuit. Arachide, le niébé, maïs, résame pour le manioc. Les acteurs devront encore attendre la réaction des fournisseurs. Isidore Alexandre Sen Louga, Radio Sénégal.
0: Isidore Alexandre Sen, à Tambacounda, en cette période d'hivernage, la 61e compagnie d'incendie et de secours mène des séances de sensibilisation qui sont renforcées par les services techniques et des porteurs de voix. Le tout pour éviter toute forme d'accident lié aux précipitations, à la foudre et les cas de noyade dans les marigots. Tambacounda, en Soumana Sadiou.
10: La 61e compagnie d'incendie et de secours de Tambacounda multiplie les sensibilisations pour inviter les populations au respect strict de mesures afin d'éviter des risques notamment de noyade, la foudre ou encore d'accidents électriques en cette période de forte précipitation. Capitaine Samba Hatch, commandant la 61e compagnie d'incendie et de secours de Tambacounda.
11: Rien qu'en début d'hivernage, nous avons eu à dénombrer un site inondé à Sintimalem et auquel nous avons eu à épuiser un volume d'eau de 3172 m3. Qui parle d'inondation, parle des risques de noyade. Parce que naturellement, il y a beaucoup de marigots à travers les villages et également les carrières qui n'ont pas été réhabilitées et les gens vont essayer de s'y baigner, ce qui fait des risques de noyade.
10: Malgré une bonne couverture en paratonnerre, il urge de se mettre en lieu sûr quand il pleut. Capitaine Samba Hatch.
11: Pour ce qui est de la foudre également, rassurer les populations de Tamba, pour leur dire qu'un programme d'installation paratonnerre très important a été effectué ici à Tamba. Mais cela ne garantit rien du tout. Les populations doivent également accompagner l'État en quoi faisant prendre toutes les dispositions pour quand il pleut, particulièrement d'éviter l'utilisation du téléphone portable et la télévision et tout ce qui est appareil électrique. Et en plus, ce qui se déplace à travers la pluie également, c'est des choses à éviter. Soit ils le font à bord des véhicules, ou bien à bord des charrettes, ou bien des motos. Donc je pense que si toutes ces dispositions sont prises, les risques liés aux aléas de la pluie pourraient être quand même évités.
10: Le commandant Hatché de saluer la synergie d'action des services techniques qui a prévalu et qui a facilité la libération des voies naturelles de drainage des eaux de pluie au niveau de la vallée morte du Mamakunda pour éviter d'éventuelles inondations comme ce fut le cas l'année dernière. Ansoumana Sadio, Tambacounda pour Radio Sénégal.
0: Ansoumana Sadio, nous restons à Tambacounda en cette période d'hivernage. La toux, le rhume, la diarrhée, le paludisme sont les pathologies les plus fréquentes qui font l'objet de consultations dans les structures sanitaires. Au poste de santé du quartier Pont, plus de 60 patients sont consultés par jour. Anne-Marie Bassin.
7: Au poste de santé de Pont, il faut se lever très tôt pour espérer être consulté. Chaque matin, de nombreux patients venus de partout font la queue en attendant leur tour. Je suis là pour me faire consulter. J'attends l'infirmier. En cette période d'hivernage, les maladies les plus fréquentes sont la toux, la diarrhée et le paludisme. Alassane Touré, infirmier chef de poste de Pont.
12: Une importante augmentation des cas de diarrhée, surtout chez les enfants, diarrhée accompagnée de vomissements. Et ensuite, nous avons les toux, l'asthme, les pneumonies, etc. Ensuite, vous savez, le paludisme commence à être un peu important dans le poste de santé. De cela, nous pouvons faire une consultation de 60 patients.
7: En plus des consultations, les séances de vaccination se poursuivent. Cette dame est là pour faire vacciner son bébé. Je suis venue pour vacciner mon enfant. Il y a une file d'attente et je suis fatiguée car je suis là depuis 7 heures du matin. Pour prévenir le paludisme, plusieurs stratégies sont mises en œuvre à la Santouré.
12: Il y a ce qu'on appelle l'utilisation des moustiquaires pour durée d'action qu'on nous donnons régulièrement aux femmes enceintes gratuites et les enfants de 0 à 5 ans aussi. Il y a la campagne CPS, amène les médicaments, forme les relais, les doses des médicaments rentrent dans les ménages. Pour choisir les enfants de 3 mois à 10 ans, pour leur donner des médicaments gratuits.
7: Les agents de santé insistent sur le respect des règles d'hygiène et de dormir sous moustiquaire imprégné pour lutter efficacement contre ces maladies. Anne-Marie Bassène, Tambacounda, Radio Sénégal.
0: Anne-Marie Bassène, environnement à présent. Dans ce 13h, la journée nationale de l'arbre se prépare. Des plans aux arbres, la responsabilité aux communautés. C'est le thème de cette 43e édition. La cérémonie officielle est prévue à Darussalam, dans le département de Nioro, région de Kaolack. À Kolda, des acteurs de l'environnement ambitionnent de reboiser 4500 plants cette année. La commune de Saré, Yoba Djega, va abriter la cérémonie officielle. Le Néré et les Nébédaï sont les arbres parrains de cette édition. Emmanuel Boubayanga.
13: La région de Kolda entend marquer cette édition 2026 de la campagne nationale de reboisement par une ambition forte, planter 4500 arbres dans les 40 communes. Lieutenant-colonel Daoudan Djogou est l'inspecteur régional des eaux et forêts de Kolda.
14: Un reboisement massif de 4500 plants sur l'ensemble des communes. Le thème de cette année, c'est des plants aux arbres, la responsabilité aux communautés. Reboiser, c'est bien, faire pousser, c'est nous. Pour sensibiliser les populations sur l'importance du reboisement et du suivi. Cette année, on a choisi deux arbres parrains, le Néré, qui est le parc Bikulbosa, et aussi le Nébédaï, le Moringa olifera. Ces deux espèces qui présentent des avantages sur le point de vue écologique, agronomique, nutritionnel. Dans l'avenir, on aura des arbres. On est dans une zone très sensible avec une forte pression sur les ressources naturelles.
13: Cette 43e édition a pour objectif de sensibiliser la population sur l'importance de la plantation d'arbres afin de lutter contre la désertification et les changements climatiques.
14: Assurer un bon suivi, lutter contre la dégradation des animaux, protéger les plants contre les copélicides, protéger les plants contre les feux de brousse. Nous comptons sur l'appui de tout un chacun. Il est important de fédérer l'ensemble des acteurs, sensibiliser les populations, donc l'école territoriale, à avoir une région verte.
13: Cette année, c'est la commune de Sarioba Djega qui a l'honneur d'abriter les activités officielles Kolda. Emmanuel Boubayanga pour Radio Sénégal.
0: Emmanuel Boubayanga, depuis le 3 août, les autorités consulaires américaines peuvent exiger pour certains demandeurs de visa une caution de 12 millions de francs CFA. Cette mesure qui concerne une cinquantaine de pays, dont une trentaine de pays africains parmi lesquels le Sénégal, vise, selon l'administration américaine, à lutter contre les dépassements de séjour après l'expiration des visas. Cette annonce suscite déjà de nombreuses réactions à Dakar, nous dit Abdoulaye Wade.
15: Dans sa boutique située au rond-point Sandaga, Elhaj Mohamatissar, opérateur économique, se rend régulièrement aux États-Unis. Cette mesure le laisse perplexe.
16: Ah, Nous entendons parler de cette mesure, mais si elle entre vraiment en vigueur, cela risque d'être très compliqué pour ceux qui doivent s'y rendre. 20 000 $, ce n'est pas une petite somme. Immobiliser une telle somme et ne la récupérer qu'au retour, c'est vraiment difficile.
15: La caution est restituée si le demandeur respecte la durée de son séjour. Dans le cas contraire, elle est définitivement conservée. Cette dame rencontrée devant l'immeuble Ndjouga Kébé pense qu'il faut plutôt rester travailler au pays.
17: Parce que si on avait ces 12 millions, on pourrait bien travailler ici dans notre chez, dans notre pays. Donc il faut que les gens savent que ce n'est pas les Américains qui viendront travailler pour ce Sénégal-là. C'est les enfants, les fils de Sénégal qui vont développer leur pays. Et si tout le monde tente l'immigration, ce sont les vieilles personnes qui vont rester là.
15: Pour Ousmane Diaw, expert en transport aérien, cette mesure ne signifie pas que les portes américaines sont fermées. Les candidats au visa doivent simplement anticiper leur démarche.
18: Les demandeurs doivent préparer leur dossier avec beaucoup plus de sérieux, anticiper en amont. Parce que le problème des voyageurs sénégalais, c'est qu'ils s'y mettent en dernière minute.
15: Cette nouvelle mesure continue d'alimenter les débats. Reste à savoir quel impact aura cette mesure dans les prochains mois sur les demandes de visa des Sénégalais vers les États-Unis.
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0: Les sports à 13h15, et là je t'en déjà, bonjour.
19: Bonjour à
0: vous. Et vous commencez par l'Afrobasket en Côte d'Ivoire. Les U18 sénégalais chez les garçons débutent cet après-midi.
19: Oui, à 17h, ils ont rendez-vous avec le Rwanda. C'est au palais de sport de Trècheville. Une équipe, en tout cas, rwandaise, dont on parle beaucoup. C'est vrai qu'on dit beaucoup de bien de cette équipe du Rwanda. Mais les Lionceaux du Sénégal ont aussi des arguments, tant et si bien que ce sera un match, en tout cas très très épique. On suivra dans tous les cas. Il faut dire qu'avant l'avant-dernier Afrobasket, eh bien, les Lionceaux du Sénégal avaient remporté la petite finale et cette fois-ci l'objectif est à la hausse puisque là, eh bien, ils veulent aller à la Coupe du Monde de la FIBA. Il faut dire que également hier, c'était véritablement, eh bien, une mauvaise aventure pour les Lioncelles du Sénégal, les U18 qui ont essuyé, eh bien, une cinglante défaite puisque battu par la formation du Cameroun. Le score est très, très lourd, 30-60 contre 31. Alors là, évidemment, 31 points d'écart, c'était élu. Dans tous les cas, eh bien, elles ont le match de rachat demain et ce sera face à l'équipe de Tunisie.
0: Et vous avez le programme du jour?
19: Oui, le programme du jour, lorsque les Lionceaux seront sur le parquet à 17h à Trècheville, face à l'équipe du Rwanda, eh bien, les Ivoiriennes, à la salle polyvalente, iront à l'osso de la formation de la République centrafricaine. Et toujours du côté des filles, le Cameroun fera face à la Tunisie, le Maroc qui, justement, va rencontrer l'équipe égyptienne. Enfin, à 18h30, GMT, l'équipe de l'Ouganda, va recevoir le Kenya. Mais un résultat, tenez-vous bien, puisque eh bien, cette équipe du Mali, l'équipe tenante du titre du côté des dames, eh bien, cette équipe du Mali a complètement étrié la formation du Bénin. Le score, 124 contre 20. Alors là, véritablement, Mansour, allez savoir.
0: En tout cas, parlons des Jeux Olympiques Dakar 2026. Plusieurs disciplines se préparent en direction de cette compétition chez nous.
19: Oui, c'est le cas du badminton. L'équipe nationale de badminton qui s'apprête à effectuer un stage intensif de 2 mois. Ce sera en Chine. Une préparation qui, en tout cas, permettra eh bien, aux jeunes d'aborder sereinement cette compétition. Les JOJ Dakar 2026, 2 badistes qui sont sélectionnés pour la première fois dans cette équipe nationale et qui vise le podium. Alissa Pereira a fait une immersion du côté de cette discipline peu connue au Sénégal. Nous écoutons ce reportage.
20: 25 disciplines, dont un seul sport se joue avec raquette. Coach Adrami Ndiaye explique.
21: Le badminton, c'est justement un sport qui se pratique avec une raquette, avec un volant. Ce qu'on appelle le volant, c'est l'objet avec lequel on va jouer avec la raquette. Et il est séparé entre 2 terrains par 2 par un filet haut de 1,55 m. Donc, il se joue avec en 5 disciplines. Pour gagner le match, il faut gagner sur 21 points au meilleur des 2 sets.
20: Au fur et à mesure, l'équipe se renforce. Aujourd'hui, elle veut aller à la conquête des Jouji, le sélectionneur national Adrame Ndiaye.
21: La fédération est en train de mettre en place un programme de préparation. Et la fédération part avec les partenaires à essayer de mettre en place les regroupements qui se font à Dakar, à Thiès et à Saint-Louis avec 10 garçons, 10 filles. Cette année, on est à notre troisième regroupement.
20: Yann Dessen et cher Ahmadou Bamba Diagne sont pratiquants et prêts pour les Jouji Dakar 2026.
1: C'est un sport très difficile et qui demande beaucoup de réflexion. Oui, on est prêt. Ah, la conscience est là, il faut beaucoup de pratique. Et on compte profiter du stage en Chine pour mieux nous préparer physiquement et beaucoup plus mentalement.
4: Je me donne à fond à l'entraînement durant la grande compétition qu'on prépare les Jouji Dakar 2026. Mon objectif, c'est de prendre la médaille d'or.
20: Introduit dans le paysage sportif sénégalais en 2005, le badminton tient sa fédération. La FESBAD met l'accent sur la vulgarisation de ce sport pour attirer le plus de monde.
0: Et vous terminez par le National Populaire et l'âge.
19: Oui, c'est exactement les...

0: Aussi, c'est dans cette, à cette réunion, eh bien, il y avait d'autres choses, mais on retient surtout, eh bien, cette flamme. Et nous écoutons la réaction de Dieu. Et il s'appelle Diba Diaw, voilà.
1: L'impact des inondations à Kolda est faible par rapport aux autres régions. C'est pourquoi la direction régionale de la jeunesse et des sports mise sur les activités citoyennes pendant l'hivernage, avec une forte implication des jeunes. Bekay Souane.
2: Madame le ministre de la jeunesse et des sports a souhaité vraiment que les jeunes soient au cœur des activités qui interpellent la population. Notre pays est à chaque fois victime d'inondations et elle a souhaité vraiment que les jeunes se mobilisent pour des activités communautaires. Mais nous avons souhaité qu'au-delà des activités préventives liées à l'inondation, que les jeunes puissent dérouler d'autres activités communautaires telles que le reboisement, les sept-sept-halles, des activités par exemple de cours de vacances.
1: L'autre point de la rencontre concerne la venue de la flamme olympique dans la région en prélude aux Jeux olympiques de la jeunesse Dakar 2026. Là aussi, des stratégies sont en train d'être peaufinées pour réussir l'événement. Bekay Souane.
2: Il y a le gouverneur qui est le président du comité de pilotage. Il y a également les municipalités, principalement la mairie de Kolda, qui d'ailleurs a signé une convention avec le COJUJ. Les stratégies, c'est d'information, de mobilisation, parce que nous avons différents acteurs qui sont là, les AEC, les mouvements à foulard, les armes à chaud, vraiment tout le monde impliqué pour que chacun puisse apporter sa contribution.
1: Pour rappel, l'arrivée de la flamme olympique dans la région est prévue le dimanche 18 octobre prochain. Diba Diaw, Kolda, pour Radio Sénégal.
0: Voilà, et Mansour Ba, ceci met un terme à cette page des sports. Bon appétit à vous.
3: Merci beaucoup, Ela Jutandakhandiaï.
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3: Les nouveaux accords de financement conclus avec la Banque mondiale représentent une bouffée d'oxygène pour le Sénégal, mais ces 340 milliards de francs CFA ne suffiront pas à eux seuls à relancer durablement l'économie nationale. Selon l'économiste Alassane Gay, le véritable enjeu est désormais de renouer avec le Fonds monétaire international afin de restaurer la crédibilité financière du pays. Alassane Gay est notre invité, il répond aux questions de Adia Fatoussar.
6: Monsieur Sen, le Sénégal renoue-t-il avec la confiance des institutions financières internationales après la signature de ces nouveaux accords avec la Banque mondiale?
7: La pente a remonté, elle est longue. 300 milliards, ce n'est pas ce qui règle le problème. Aujourd'hui, au nom de la transparence, la confiance que les bailleurs avaient sur le pays a été mise en éclat. Nos finances publiques aussi ont été lourdement affectées. Les ressources internes du budget ont augmenté de 368 milliards. Entre 2023, c'est-à-dire quand l'ancien régime partait, et le nouveau régime après deux ans d'exercice, il y a eu 368 milliards d'augmentation de recettes internes. Mais les charges financières ont augmenté de 519 milliards. Je parle des charges et des commissions sur la dette. L'augmentation, c'est plus que la moitié du budget du ministère de l'Éducation nationale. Quand tu perds ta réputation, tu perds ta notation. La notation, on ne peut pas l'ignorer. Et le Sénégal a pensé que la notation pouvait être ramenée en second plan, alors que cette notation-là, elle est là, et surtout les accords avec les FMI, parce que les FMI sert un peu de commissaire aux comptes pour tous ces bailleurs de fonds qui prêtent et qui lisent et qui suivent les avis du FMI. L'autre chose, c'est que lorsque les charges financières augmentent de 519 milliards en 2023 et 2025, c'est que les dépenses en capital de l'État, la capacité de l'État à dépenser en ressources internes, peut accumuler de 298 milliards. Ça, ce que je vous dis, c'est les chiffres de l'État. Donc, le rapport d'exécution budgétaire de l'État. Donc, nous avons augmenté les recettes de 368 milliards, mais les charges financières sur la dette et les commissions ont augmenté de 519 milliards et les dépenses en investissement sur ressources internes de l'État ont baissé de 300 milliards. Donc, l'État a perdu ses capacités à dépenser pour soutenir les infrastructures et dans ce temps, les dépenses de fonctionnement de l'État n'ont pas diminué. Et voilà le paradigme auquel on fait face. Donc, l'État doit pouvoir relancer son économie, mais pour relancer son économie, il faut absolument que l'État commence à dépenser pour les investissements internes et réduire les charges financières qui absorbent toutes les recettes engrangées.
6: Quelles sont, selon vous, les principales perspectives économiques du Sénégal à la lumière de ces nouveaux engagements?
7: Tant qu'on n'a pas réglé un accord avec le FMI, le président de la République a reçu le patronat, ça fait trois semaines, nous avait dit que d'ici le 31 juillet, il y aurait un accord. Nous, on attend pour aller sur les marchés financiers. C'est là-bas que l'argent se trouve. Et pour que aussi le secteur privé, national et étranger, puisse aller lever de l'argent pour l'amener au Sénégal, mais il faut absolument qu'on puisse rétablir la notation du Sénégal qui est en bas de celle du Mali.

0: Ces nouveaux accords ne sont-ils pas susceptibles d'encourager d'autres partenaires techniques et financiers à investir davantage au Sénégal?
1: Quand vous dites la Banque mondiale, c'est une banque. Quand vous dites la BAP, c'est une banque. Quand vous dites la BOAD, c'est une banque. Ils apprécient les risques par rapport à ce qui se passe et prêtent de l'argent. Ça, il n'y a pas de problème. Par contre, c'est le FMI qui est la clé de voûte pour aller sur le marché international, pour que le secteur privé puisse aller national et étranger. Aujourd'hui, si on devait développer des grands projets au Sénégal ou bien faire des offres spontanées avec les marchés qu'on appelle les marchés avec des financements associés, mais pour les faire, mais il faut absolument s'endetter sur 10 ans, 15 ans à des taux concessionnels. Et ça, ce n'est pas encore. Tout passera par le FMI.
0: Monsieur Sam, Radio Sénégal vous remercie.
1: Merci.
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3: C'est avec Dominique Kama.
4: La Banque mondiale accorde 340 milliards de francs CFA au Sénégal. Un nouvel appui de 340 milliards de francs CFA titre Le Soleil. La Banque mondiale ouvre les vannes, renchérit le quotidien LAS. En effet, le ministre de l'Économie, des Finances et du Plan, Cheikh Diba, et le vice-président de l'Institution pour l'Afrique de l'Ouest et du Centre, Ousmane Diagana, ont signé hier les premières conventions. Ces nouveaux engagements portent sur trois volets jugés prioritaires par les autorités. Le renforcement de la capacité de réponse au choc économique, l'amélioration de la connectivité des zones de production agricole et l'accélération du développement économique de la Casamance et de l'Est du pays. Selon les deux parties, ces financements s'inscrivent dans les orientations du référentiel Sénégal 2050, rapporte notre confrère Patignan. Tenu des élections locales, le FDR est contre tout report et exige des concertations. Le FDR exige un dialogue immédiat, barrant une Sud Quotidien. Dans une déclaration rendue publique hier, la conférence des leaders du front affirme n'avoir cessé d'alerter depuis plusieurs mois sur les menaces pesant sur le respect de la date des prochaines élections territoriales. Selon le FDR, en application de la loi électorale, le ministre de l'Intérieur doit fixer le montant de la caution au plus tard le 20 août prochain après concertation avec les acteurs politiques. Les listes de candidatures aux élections départementales et municipales devraient-elles être déposées entre le 24 et le 29 octobre prochain, tandis que les électeurs devraient être convoqués au plus tard le 19 octobre 2026 en vertu de l'article L294 du Code électoral. Le FDR relève par ailleurs qu'une révision ordinaire des listes électorales aurait dû être organisée depuis le 1er février 2026 ou à défaut qu'une révision exceptionnelle aurait dû être proposée en même temps que le décret fixant la date du scrutin. Face à ce qu'il qualifie d'inertie probablement délibérée du gouvernement, le Front estime qu'il devient difficile d'organiser les élections territoriales avant le 17 janvier 2027, date limite fixée par la loi électorale. Il insiste toutefois sur le fait qu'aucune circonstance objective, hormis une volonté politique partisane, n'impose un report à une autre période de l'année 2027. Pour le FDR, la démocratie repose sur le respect des règles électorales, l'organisation des scrutins dans les délais impartis et la prise en compte de la volonté populaire. Le Front dénonce une situation actuelle marquée selon lui par une volonté manifeste d'installer le pays dans un report de fait du scrutin, entretenant l'incertitude et la confusion et faisant courir le risque d'une prolongation illégale des mandats territoriaux. En conséquence, le Front pour la défense de la démocratie et de la République appelle les forces vives de la nation, les partis politiques, les organisations de la société civile ainsi que l'ensemble des citoyens à exiger l'ouverture immédiate de concertations entre le gouvernement et les acteurs politiques afin de garantir le strict respect du code électoral et du calendrier électoral.
5: Mansour Ba.
3: La revue de presse met fin à ce 13h. Merci de l'avoir écouté. Merci à Khalifa Lou, Seni Diop, Ndjemé Sarr, Marie-Claire Sen à la technique, CDM, Ousmane Ba, coordination réalisation, Elhaj Pape Malik Ndao, Elisabeth Agnès Sarr, production Moudou Diop devant ce micro Mansour Ba. Très bonne suite des programmes sur Radio Sénégal. Tout de suite, place aux langues.

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1: Ah ouais, si, si.
2: Il est pile 15h et c'est parti pour une synthèse de l'actualité. Je suis en compagnie de Mama Andy Messar. Bonsoir et bienvenue. Une pirogue a chaviré ce matin sur le fleuve Casamance, partie de d'Irédi à destination de Dibanar dans le département de Goudomp. Elle transportait 11 passagers, dont 3 enfants et 8 adultes. 2 enfants ont perdu la vie. Le troisième actuellement dans un état critique, pris en charge au poste de santé de Dibanar. Les autres passagers ont été secourus par les populations locales. Le drame s'est produit à quelques enclablures de l'embarcadère de Dibanar. Selon les premières informations recueillies, la pirogue n'avait pas quitté le quai officiel de Dirédi. Élection territoriale 2027. Le Front pour la défense de la démocratie et de la République exige le respect du calendrier électoral. Du coup, le FDR appelle à des concertations immédiates. Le FDR rappelle que le respect du calendrier électoral constitue une exigence constitutionnelle et démocratique qui s'impose à tous les pouvoirs publics. La conférence des leaders invite ainsi les forces vives ainsi qu'à l'ensemble des citoyens à se mobiliser afin de garantir le strict respect du code électoral. Dans la région de Louga, l'hivernage se déroule bien malgré une longue pause pluviométrique d'une vingtaine de jours. Le directeur régional du développement rural dissipe toute inquiétude. Selon Daoudan, les cultures se portent bien. Opération pré-hivernage, une campagne de couvrage et de désencombrement a été lancée dans les communes de Guédéoua, Yembol Nord et Rufisque. La SONAGED et la DGPI ont, dans une démarche coordonnée, démarré ces opérations de curage afin de prévenir d'éventuels désagréments, surtout en cette période d'hivernage. Enfin, en vue de produire plus d'impact, ces deux entités invitent les populations à s'impliquer afin de relever le défi des inondations. C'est fini pour la version française. Le relève, c'est tout de suite.

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1: Bonjour à toutes et à tous, bienvenue dans votre rendez-vous consacré à l'actualité économique. Cette semaine, l'économie sénégalaise est marquée par une annonce importante. La Banque mondiale a approuvé un financement de 340 milliards de francs CFA en faveur du Sénégal. Une décision qui intervient dans un contexte particulier marqué par les efforts d'assainissement des finances publiques, les discussions attendues avec le FMI et la volonté des autorités de restaurer la confiance des partenaires techniques et financiers. Dans le même temps, les investissements directs étrangers sont en recul, tandis que le pays cherche à diversifier son économie au-delà du pétrole et du gaz, à stimuler l'investissement privé et à préserver le pouvoir d'achat des ménages. Le financement de la Banque mondiale marque-t-il un tournant? Peut-on parler d'un retour de la confiance des institutions de Bretton Woods? Quels sont les défis qui attendent encore l'économie sénégalaise? C'est autour de ces questions que nous allons inviter avec notre invité Mor Gassama. Il est dans nos murs. Bonjour, docteur. Voilà, Mor Gassama est là. Bonjour, docteur. Voilà, donc comme je le disais, l'économie aujourd'hui est marquée, ou l'actualité économique est marquée par ce financement de la Banque mondiale, 340 milliards. Est-ce à dire que la confiance est revenue?
2: Merci beaucoup. En tout cas, ce qu'il faut retenir, le plus important, c'est que c'est un financement qui arrive au bon moment. Mm-hmm. Parce que le Sénégal a besoin vraiment d'argent. Mm-hmm. On en cherche depuis les deux dernières années. On en trouve aussi, mais quand même à des taux exorbitants. Mm-hmm. Voilà, avec un financement de la Banque mondiale, souvent, c'est pour financer, pour accompagner vraiment le développement ou la lutte contre la pauvreté, donc c'est certains projets. Mm-hmm. Et le taux est aussi, de manière générale, donc beaucoup plus faible, ce qui est quand même beaucoup plus intéressant, mm-hmm. en tout cas pour notre pays. Mm-hmm. Voilà, bon, c'est pas le premier financement non plus de la Banque mondiale. Mm-hmm. Ça veut dire que
1: Mais cette somme, 340 milliards, c'est une somme énorme.
2: Tout à fait. Ça n'est pas maintenant des projets qui ont été présenté et puis bon, qui a bénéficié donc de ce financement là, mais je pense que ça doit être le troisième ou quatrième décaissement de la Banque mondiale.
1: Mais est-ce à dire aussi que ce financement peut accélérer la reprise des discussions avec le Fonds monétaire international qui depuis deux ans quand même avec lequel on cherche comment on appelle ça encore, un programme?
2: Oui, c'est un bon signal. Un bon signal. Vu que souvent, ils se connaissent et ils travaillent ensemble. Mm-hmm. En regardant ce qui se passe d'un côté, ça pourrait tant soit peu améliorer et en tout cas influencer positivement donc, la situation. En tout cas, ce qu'il faut retenir, c'est que la situation n'est pas stagnante. Mm-hmm. Autrement dit, au cours de ces 12 derniers mois, il y a une évolution nette par rapport d'il y a plus d'un an de cela. On est allé jusqu'à ce que la directrice du FMI félicite les autres sénégalaises pour les efforts fournis dans le cadre donc, du dossier. Mm-hmm. Donc ça veut dire qu'il y a une nette évolution. Après, il y avait quelques blocages. On dirait que effectivement, le FMI pensait que les projections du Sénégal ou ses prévisions étaient très optimistes, mm-hmm. Ce qui n'était pas le cas pour l'institution. Et je pense que ça faisait partie des points de divergence. Et comme tout dernièrement, on nous a dit qu'il y a un rapprochement des positions, cela suppose qu'il y a quelqu'un qui a lâché du lest. Est-ce que c'est le Sénégal, est-ce que c'est le FMI? Du moment où les gens n'ont pas communiqué sur ça officiellement, ça ne va pas être facile de rentrer donc dans les détails.
1: Si c'est le Sénégal qui a laissé du lest, qu'est-ce qu'il a laissé? Est-ce qu'il est d'accord pour les subventions, pour supprimer les subventions, ou bien qu'est-ce que le Sénégal devrait laisser pour que le FMI revienne?
2: Bon, En tout cas, ce qu'on reproche, c'est d'abord le fait d'avoir des prévisions très, très optimistes. Mm-hmm. Ça veut dire que le Sénégal peut accepter de revoir ses prévisions à la baisse.
1: Le taux de croissance, par exemple.
2: Oui, c'est une possibilité. Mm-hmm. En même temps, revoir aussi les ambitions, surtout par rapport au niveau d'endettement, c'est-à-dire le niveau de remboursement, mm-hmm. etc. Donc, il y a pas mal de points, en tout cas, qui pourraient les rapprocher. Voilà. Mais encore une fois,
1: souvent, le Fonds monétaire international revient sur les subventions, surtout sur les subventions à l'énergie.
2: Ça, je pense que c'est une vraie histoire. Parce que le fonds est dans ses droits. Hein? Mm-hmm. Le gouvernement du Sénégal aussi est dans ses droits. Mm-hmm. Parce que le fonds veut toujours mettre en place toutes les conditions possibles pour faciliter le remboursement. Mm-hmm. Alors que pour le gouvernement du Sénégal, ce qui l'intéresse, c'est comment faire pour améliorer le bien-être de la population. Comment mm-hmm. faire pour alléger davantage les conditions difficiles donc des populations, surtout celles à revenus faibles. Mm-hmm. Et je pense que si on parle de subventions, souvent, on pense à cette catégorie.
1: Mm-hmm. La Banque mondiale est là, le FMI va peut-être revenir. Est-ce que cela peut améliorer la perception du Sénégal auprès des autres investisseurs internationaux?
2: Absolument. La Banque mondiale était déjà là, elle n'a pas bougé, mais c'est surtout le problème du FMI pour, mm-hmm. avec les décaissements pour le nouveau programme. Mm-hmm. Vu ce que représente en tout cas le FMI au niveau international, le label qu'il donne au pays et surtout la confiance que les partenaires et financiers ont sur cette institution financière internationale, je pense que le fait de rapprocher davantage des positions jusqu'à même arriver à des décaissements, ça pourrait quand même décanter la situation et au-delà aussi permettre au Sénégal de pouvoir lever des fonds à des taux beaucoup plus intéressants.
1: Mm-hmm. Je rappelle que vous suivez Valeurs Ajoutées qui reçoit Dr. Mor Kassama, économiste. Docteur, voilà. Dans le même temps, les investissements directs étrangers, IDE, sont en baisse. Est-ce une conséquence de la fin des grands projets pétroliers ou un problème plus profond, c'est-à-dire un manque d'attractivité?
2: Je pense que ça doit être donc la première raison, hein? Mm-hmm. le premier point évoqué. Parce qu'avant de démarrer l'exploitation du pétrole et du gaz, il y a eu des investissements lourds, très lourds. Mm-hmm. Après maintenant, c'est la phase d'exploitation. On ne peut pas continuer les mêmes types d'investissements, mais plutôt maintenant, c'est la phase d'exploitation. Mm-hmm. Donc ça se comprend très aisément. Mm-hmm. Maintenant, est-ce que le Sénégal est toujours attractif? En tout cas, c'est que le forum que le gouvernement du Sénégal avait organisé l'année dernière, donc piloté bien entendu par l'APEX, mm-hmm. avec un succès éclatant. Mm-hmm. Et je pense que pour un pays moins attractif, mm-hmm. Ça pourrait m'étonner. Parce que pour quelqu'un quand même qui s'est fixé des ambitions de 10 000 milliards d'engagement, qui se retrouve avec 13 200 milliards d'engagement, mm-hmm. On ne peut pas dire que le pays n'est pas attractif. Mm-hmm. Voilà, maintenant, peut-être la question qu'on pourrait se poser, entre-temps, quel pourcentage de ces engagements donc, a été déjà réalisé? Parce que c'est là où les autorités doivent communiquer pour mm-hmm. rassurer les gens que...
1: Il me semble qu'on avait tenu une émission sur cela. Je vous avais dit que mm-hmm. les engagements, un engagement n'est pas un décaissement.
2: Absolument, mm-hmm. absolument. Ça dit que c'est quelqu'un qui est intéressé et qui s'engage véritablement ou qui prend la décision de vouloir investir dans tel ou tel secteur. Après maintenant, ça dépendra de ce que l'administration fera derrière. Mm-hmm. D'ailleurs, ce que vous dites, c'est tellement important que ça rappelle le message lancé ou l'appel lancé par l'ancien premier ministre mm-hmm. qui demande à l'administration de faciliter les démarches aux investisseurs mm-hmm. Pour éviter toutes sortes de blocages. Voilà. Maintenant, avec ceux qui s'occupent du suivi, mais il serait intéressant, mm-hmm. bon, comme le forum s'était déroulé au mois d'octobre mm-hmm. 2025, peut-être on pourra s'attendre d'ici octobre, on pourra en faire mm-hmm. le bilan.
1: Mais il y a toujours eu un programme d'attractivité, mais est-ce que cela a été probant?
2: En tout cas, jusque-là, on voit que les idées venaient, arrivaient en grande masse. C'est vrai aussi que fortement orienté sur l'énergie, c'est-à-dire le pétrole et le gaz. Maintenant, avec les nouveaux engagements que nous avons enregistrés l'année dernière, pourquoi ça a tardé à se réaliser? Parce qu'on rappelle que les engagements ont été pris quand même en octobre. Alors que si on parle de 2025, octobre, c'est presque le dernier, c'est le dernier trimestre. Voilà, donc ça veut dire que véritablement, pour pouvoir vraiment mesurer l'impact, il faudrait peut-être attendre 2026.
1: Les niches d'investissement existent, ne serait-ce que le projet Yakar Teranga qui cherche aujourd'hui financement.
2: Oui, un projet vraiment donc d'une très grande importance qu'on voudrait même confier donc à des nationaux.
1: Est-ce que les nationaux ont cette capacité-là d'investissement? Ce sont des investissements très lourds.
2: Extrêmement lourds. C'est la grande question que tout le monde se pose. Maintenant, si les autorités en tout cas décident de confier ce projet en tout cas à une entreprise nationale, on suppose...
1: C'est tout bénef.
2: Que peut-être les gens détiennent des informations qu'ils n'ont pas partagées avec le grand public, comme quoi ils seraient capables de mobiliser tous ces financements-là. Mais pour aller vite et gagner du temps, il serait intéressant quand même de s'ouvrir davantage, et de permettre à l'entreprise nationale de pouvoir garder un certain pourcentage, intéressant qui fait que le Sénégal pourrait toujours avoir donc un droit de regard et surtout peut-être un peu beaucoup plus, dimanche beaucoup plus influent par rapport...
1: Outre le pétrole et le gaz, quel autre secteur pourrait désormais prendre le relais pour attirer davantage d'investissements étrangers?
2: Oui, parce que je pense que le secteur primaire, parce qu'on est dans un pays où, quand même, par rapport à ce que nous consommons, chaque année, on dépense plus de 1 000 milliards pour importer les denrées alimentaires. Je veux dire, les 10 denrées alimentaires les plus importées nous coûtent plus de 1 000 milliards par année. Donc, ça veut dire qu'il y a énormément donc, de possibilités à ce niveau-là, entre le riz et surtout le blé. C'est environ 500 milliards. Donc, ça veut dire qu'il faudrait qu'on oriente sur ces investissements dans ce sens-là. On voit aussi que dans le secteur de l'industrie pharmaceutique, c'est au moins 200 milliards d'importation de médicaments. Il y a certains Sénégalais qui se débrouillent quand même pour mettre en place une entreprise de fabrication de médicaments. Je pense que les autorités auront en tout cas intérêt à les appeler davantage pour continuer à créer des champions nationaux.
1: Le gouvernement poursuit l'assainissement des finances publiques. Les résultats, les premiers sont-ils déjà perceptibles?
2: En tout cas, il faut le dire, depuis quand même l'arrivée du nouveau régime, on a senti qu'il y a énormément d'efforts faits dans ce sens-là. Et je pense qu'ils vont se poursuivre également. Ce qui a peut-être retardé un peu les choses ou plutôt créé quelques blocages, c'est surtout donc l'histoire de la dette odieuse ou cachée, si vous voulez, qui a fait qu'on a remis en cause même vraiment le fonctionnement de la finance publique, l'organisation, etc. Et on pense que si nous tournons cette page-là, ce qui va venir reste quand même assez prometteur du moment où tous les partenaires techniques et financiers saluent la rigueur avec laquelle aujourd'hui il y a quand même l'organisation de ces finances là. Maintenant, on peut juste dire que même avant aussi, c'était pratiquement plus ou moins le même discours, parce que souvent les partenaires techniques et financiers tiennent un discours diplomatique. Mais si on traverse une zone de turbulence comme ce que nous venons de connaître avec l'histoire de la dette cachée, je pense qu'on est obligé quand même de revoir les choses avec beaucoup plus d'ambition, beaucoup plus de rigueur, plus d'organisation, de méthode, etc. Et ce qui sera beaucoup plus bénéfique pour l'organisation de la gestion de nos deniers publics de manière générale.
1: Mais est-ce qu'il y a réellement dette cachée? Parce que le bonhomme a dit finalement qu'il avait parlé dans un cadre purement politique.
2: Moi, je pense que c'est ce que peut-être certains veulent entendre.
1: Non. Est-ce qu'on

0: Entre-temps aussi, s'il y a un changement quelconque, le ministre chargé dans nos finances est censé revenir encore à l'Assemblée nationale par une loi de finances rectificative pour informer encore les représentants du peuple. Maintenant, si ceux qui sont censés nous représenter n'ont pas reçu les informations, on n'a pas respecté le circuit classique normal, voilà, c'est ce qu'on a pu qualifier. Donc, maintenant, après les terminologies, hein, donc, sont nombreuses. Hein, si certains parlent d'autres cachés, d'autres même vont parler donc, de misreporting, hein, etc. Mais ce qui est sûr et certain, c'est que ça existe, personne n'en doutait de son existence. Y compris notre partenaire technique financier, à savoir les FMI.
1: Mm-hmm. Où est-ce qu'on pourrait loger les TRS?
0: Ça n'a pas été du tout quelque chose de caché, hein, ça a été connu du grand public, expliqué et réexpliqué, donc c'est une dette normale.
1: On a parlé de dette cachée aussi.
0: Non, vous savez, c'est une opération assez spécifique, donc très, très technique, assez spécifique, qui consiste vraiment à donner en garantie quelque chose. Mm-hmm. Ici, c'est le cas des obligations. Voilà, et pour pouvoir donc lever des fonds. Mm-hmm. Après, entre-temps, si à terme, parce qu'on l'a fait souvent, une opération de swap, mm-hmm. Les actions en question ou les obligations en question prennent de la valeur, mm-hmm. celui qui a signé donc prend ses bénéfices. Si toutefois tel n'est pas le cas, l'État est censé verser donc le complément s'il y a donc un gap. Mm-hmm. Voilà. Donc dans tous les cas, celui qui a pris de l'argent ne peut pas perdre. Et en plus de cela, souvent si vous avez besoin d'un montant de 300 milliards ou 400 milliards, ce que vous avez donné en garantie, c'est 500 voire 600 milliards. Donc c'est un peu plus élevé, etc. Mm-hmm. Voilà. C'est une opération quand même très technique. Voilà, mais qui est quand même transparente.
1: Le secteur privé sénégalais continue de faire face à des difficultés. Tout de suite, on parlait de Yakar Teranga. Ce secteur privé-là, sénégalais, en difficulté. Quelles pourraient être les solutions de relance?
0: Je pense que mon discours ne va pas changer, hein, par rapport au secteur privé. Il a besoin d'être accompagné. Donc d'être surtout encadré pour le permettre vraiment de retrouver une bonne santé financière, mm-hmm. de pouvoir exécuter le gros marché de l'État, mais surtout demander à l'État de d'éponger donc la dette intérieure. Parce que parfois, ça traîne et ça étouffe aussi donc leur fonctionnement. Mm-hmm. Parce qu'on ne peut pas vouloir une chose, c'est au contraire. Vous voulez créer des champions nationaux, vous le dites un peu partout, mais l'encadrement reste, l'accès au financement pose un problème, mais pire encore, les entreprises qui arrivent à gagner des marchés et à les exécuter ont du mal à rentrer dans leurs fonds. Et ça traîne jusqu'à, on nous parle de plus de 500 milliards, donc pour moi c'est trop. Mm-hmm. Donc s'il y a vraiment quelque part où les autorités doivent faire beaucoup d'efforts, c'est par rapport au secteur privé. Parce qu'on peut théoriser tout ce qu'on veut, mais c'est le secteur privé qui permettra vraiment de faire ramasser l'économie nationale. Vous voulez créer des emplois, c'est aussi au niveau du privé. Parce que tous ceux qui travaillent, qui ont un emploi, souvent, ça tourne autour de les emplois offerts par le secteur public ne dépasse pas les 10%. Souvent, on parle de 8 à 9%. Donc, tout le reste travaille dans le privé ou sont dans l'autre emploi.
1: Payer la dette intérieure, mais aussi, quelle autre solution pour améliorer?
0: Je pense que déjà, il y a certains pas aussi qui ont été posés dans ce cas-là, à savoir essayer donc l'ouverture et surtout de trouver des partenaires, parce qu'en attirant les IDE, il faudrait les orienter et essayer de trouver des partenariats avec le privé national qui est là. Ça permettra au privé national d'avoir de disposer de beaucoup plus de moyens, mais aussi de gagner en matière de transfert de technologie. Voilà, donc si on tourne l'ouverture, je ne sais pas, pour affaiblir donc notre secteur privé national, mais au contraire, à chaque fois, essayer de voir comment faire pour que le secteur privé national puisse tirer son épingle du jeu et continuer naturellement son développement.
1: L'inflation ralentit, mais les

0: ménages ressentent-ils réellement une amélioration du pouvoir d'achat, de leur pouvoir d'achat?
1: Oui, donc déjà, si l'inflation ralentit ou en tout cas se stabilise, ça permet plus ou moins de conserver donc le pouvoir d'achat. Après maintenant, il va falloir que l'activité se relance davantage pour permettre aux ménages de trouver encore donc des opportunités, plus d'opportunités et d'augmenter davantage donc le source de revenus. Voilà, si par exemple vous prenez le cas de 2025 où vraiment on nous a parlé d'un recul, en tout cas net, donc des idées dues à des raisons que nous avons expliquées en début d'émission, ce qui est sûr et certain, c'est pas une, cette situation-là qui va propulser donc ou promouvoir la création d'emplois. Après, à savoir, il faudrait mettre en place, prendre donc quelques mesures correctives, adaptées, surtout accompagner les porteurs de projets à pouvoir se développer davantage. Ça permettra aussi de créer des opportunités, mais au-delà aussi de permettre aux ménages, entrepreneurs comme travailleurs, de pouvoir augmenter donc leurs sources de revenus et au-delà améliorer leur pouvoir d'achat.
0: Toujours s'agissant de la création d'emplois pour les jeunes, est-ce la croissance économique annoncée pour les prochaines années pourrait y contribuer?
1: Naturellement, à chaque fois qu'on parle de croissance économique, l'une des premières retombées, c'est donc la création d'emplois. Parce que cela suppose qu'il y a augmentation de la production, parce que la croissance peut être définie comme étant l'augmentation de la production sur une longue période, qui est mesurée donc par le PIB. Si il y a augmentation de la production, ça veut dire qu'il y a une demande qui est là, qu'il faudrait suivre. Et lorsque la demande augmente, il faudrait chercher une main-d'œuvre supplémentaire pour pouvoir exécuter donc les commandes. Et ce qui veut dire que les entreprises auront besoin de solliciter une main-d'œuvre supplémentaire. D'ailleurs, s'il y a quelque chose qui est toujours une question d'actualité, que l'on soit dans les pays en développement ou dans les pays développés, c'est la question de la croissance économique. Même si après, les objectifs ne sont pas les mêmes, ou encore c'est un peu différent. Parce que dans les pays développés, lorsque les gens théorisent davantage la croissance économique, c'est effectivement c'est pour lutter contre le chômage, donc essayer de renverser un peu la courbe du chômage. Alors que chez nous, cet objectif reste, mais aussi le fait de chercher à pouvoir faire reculer donc la pauvreté. Voilà, parce que dans les pays développés, la pauvreté est marginalisée, mais chez nous, elle est toujours présente, majoritairement même, et on se bat pour sortir certaines catégories donc de la pauvreté. Et il n'y a que la création de richesses qui peut faire reculer donc la pauvreté, pourvu que ce soit, bien entendu, une croissance inclusive.
0: Le gouvernement prépare plusieurs réformes, notamment celle du Code des investissements et du climat des affaires. Quelles mesures pourraient avoir l'impact le plus rapide pour l'attractivité du Sénégal?
1: Oui, bon, parce que lorsqu'on veut donc retoucher un peu ou revoir le code des investissements, l'objectif qui est visé, c'est toujours d'améliorer le climat des affaires. Parce que lorsqu'on améliore le climat des affaires, on rassure les investisseurs, mais aussi on les attire. On a rassuré les investisseurs et les attiré parce que ça devient beaucoup plus attractif. Naturellement, ça va permettre de booster donc le niveau des investissements et au-delà aussi donc la production. Et pour un pays qui ambitionne de devenir autosuffisant, pour ne pas dire vraiment donc autosuffisant, pour ne pas dire surtout essayer d'éviter de dépendre donc de l'extérieur sur beaucoup de produits importés, parce que l'expérience de la période Covid est encore là, très récente, et qui a laissé quand même des séquelles, mais aussi, mais surtout qui nous a poussé à revoir nos ambitions à la hausse. Moi, je pense que c'est tout cela qui fait que, en tout cas, on a intérêt
0: à revoir nos ambitions à la hausse ou à la baisse?
1: À la hausse, c'est-à-dire essayer, parce que je me rappelle très bien, avant la Covid, le gouvernement du Sénégal avait comme ambition, par exemple, d'atteindre l'autosuffisance en riz. Après la Covid, on parle maintenant donc de souveraineté alimentaire donc et pharmaceutique. Ça veut dire qu'on a revu les ambitions à la hausse. Donc, et aujourd'hui aussi, et les nouvelles autorités et donc, ont les mêmes ambitions. Donc, atteindre l'autosuffisance, au-delà de l'autosuffisance, la souveraineté. Maintenant, la souveraineté, ce n'est pas quelque chose qui se décrète. Donc, il faut travailler. il faut augmenter le niveau de production, il faut transformer, il faut aller vers ce qu'on appelle une industrialisation, parce que si vous augmentez le niveau de production, il faudrait transformer sur place. Voilà, même si après ces derniers temps, quand même, on donne certaines informations qui nous font un peu peur. Parce que si on nous dit qu'au niveau de la vallée, il y a quand même des stocks de riz invendus.
0: Au même moment, les producteurs d'oignons et de pommes de terre crient au haras.
1: Voilà.
0: Ça pose problème parce qu'il y a un manque d'infrastructures de stockage et de conservation.
1: Donc ça veut dire que c'est un ensemble, c'est un bloc. Hein. Voilà, tout va ensemble. Donc si vous mettez des dispositions, vous mettez en place des stratégies pour augmenter, booster davantage le niveau de production, il faut en même temps penser à la commercialisation, il faut penser à la conservation et surtout à la transformation. Voilà, il n'y a pas un seul truc qui peut aller sans l'autre. Donc il faudrait réfléchir globalement.
0: La pandémie à COVID-19 fait partie des chocs exogènes. Aujourd'hui, nous sommes dans un contexte international marqué par les tensions commerciales, la volatilité des prix, des matières premières, les incertitudes de géopolitique. Alors, quels sont les principaux risques pour l'économie sénégalaise?
1: Déjà, lorsqu'on parle donc de la crise, en tout cas géopolitique, on pense plus aux perturbations qui existent au niveau du Moyen-Orient, pour ne pas dire la guerre entre les États-Unis et l'Iran. Là, on avait le risque de voir beaucoup de prix flamber à cause donc d'un problème de logistique. Donc un problème d'approvisionnement. Quelques temps après, donc la situation s'est décantée, mais on a encore peur que la situation encore qu'il y ait de nouveaux blocages, parce que jusqu'à présent, certes, il y a des escalades, mais la situation n'est pas très rassurante, parce que ça peut bouger à tout moment et encore créer la même, donc les mêmes perturbations. Donc, à mon avis, en tout cas, je sais que si cette situation au niveau du Moyen-Orient n'est pas totalement résolue, ça peut toujours constituer un risque pour notre pays. On parle de risque d'approvisionnement, donc ça veut dire que c'est encore un problème pour surtout créer une situation de flambée des prix.
0: Si aujourd'hui vous deviez retenir trois priorités économiques pour les 12 prochaines années, quelles seraient-elles?
1: Bon, on va insister davantage sur la production. Pourquoi la production? Parce que c'est la production qui permet de créer de la valeur. Donc dans le circuit économique classique, il y a des relations existent entre les différents secteurs de l'économie nationale. Voilà, mais toutes ces relations-là, ce qui les guide, c'est toujours la production. Vous ne pouvez pas espérer pouvoir vous développer sans pour autant vous apprendre davantage sur la production. Donc, il faut insister sur la production. Et si vous parlez de la production et que vous réussissez à atteindre quand même ces objectifs-là, vous ne pouvez pas vous contenter seulement de dire que j'ai telle quantité, telle autre quantité. Il faut planifier maintenant comment bien utiliser cette production-là. Donc, ce qui amène naturellement donc le problème de l'industrialisation. Parce que même si depuis l'indépendance jusqu'à nos jours, tous les gouvernements pratiquement, il y a toujours le ministère de l'industrialisation. Voilà, malheureusement, ça ne bouge pas. Voilà, il faudrait absolument que ça bouge parce que sinon, ça va créer des problèmes. Parce que la quantité produite ou les quantités produites ne peuvent pas augmenter et que les gens auront du mal à pouvoir conserver ou transformer. Conserver, ce n'est pas mal, mais il faut transformer, ce qui va permettre en tout cas au pays de conserver le maximum possible sur la chaîne de valeur. L'exemple de la production de la chaîne d'Ela. Vous ne pouvez pas avoir la possibilité de transformer la ressource sur place et d'exporter des produits finis, mais vous permettez seulement de vendre donc les graines d'arachide à des Chinois. C'est une perte sèche qu'il faudrait vraiment donc éviter. Voilà, après il faut investir davantage aussi donc dans la recherche, donc en plus recherche et innovation, ce qui permet aussi de pouvoir améliorer la productivité, parce que dans nos pays, ça fait partie de nos points faibles, le niveau de productivité.
0: Docteur Morgue, ça m'a merci.
1: Je vous en prie, madame.
0: Dans un instant, le Wolof.
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6: Merci d'écouter Radio Sénégal. Il est 16h, les brèves, Ndjemessar à la technique. Une pirogue a chaviré ce matin sur le fleuve Casamance, partie de Djiridi à destination de Djibanar dans le département de Goudompe. Elle transportait 11 passagers, dont 3 enfants et 8 adultes. 2 enfants ont perdu la vie. Le troisième est actuellement dans un état critique, pris en charge au poste de santé de Djibanar. Les autres passagers ont été secourus par les populations locales. Le drame s'est produit à quelques encablures de l'embarcadère de Djibanar. Selon les premières informations recueillies, la pirogue n'avait pas quitté le quai officiel de Djiridi. À quelques mois des prochaines élections territoriales, le respect du calendrier électoral est au cœur du débat politique. Le Front pour la défense de la démocratie et de la République, FDR, alerte sur un risque de report de fait du scrutin, estimant que plusieurs échéances prévues par le code électoral n'ont pas encore été respectées. Une inquiétude que ne partage pas le parti présidentiel qui raille. Le ministre conseiller Aldjoumassou assure qu'aucune décision du gouvernement ne compromet à ce stade le calendrier républicain et invite les acteurs politiques à se référer aux dispositions du code électoral. Durant le Magal de Touba, les grands trains du Sénégal ont transporté près de 10 000 fidèles. En une semaine, 31 rotations ont été effectuées, ce dont se félicite le directeur général. Mokhtar Ba reconnaît toutefois les faiblesses de sa société, des contraintes qui ont pour nom faible capacité, vétusté des rames et des locomotives. Les grands trains du Sénégal se projettent sur le Gamou de Tivaouane. Sur l'international, Patrice Talon devient le président du Sénat au Bénin. L'ancien chef de l'État a été élu aujourd'hui à la tête de la Chambre haute du Parlement un peu plus d'un mois après avoir cédé son fauteuil présidentiel à Romuald Ouadani. Patrice Talon devient ainsi la troisième personnalité du pays après le président et la vice-présidente du Bénin, mais devant le président de l'Assemblée nationale. Sur l'international toujours, crise à la FIFA, la Confédération européenne de football UEFA a annoncé aujourd'hui maintenir son boycott des Coupes du Monde malgré l'abandon du plan de la FIFA de s'ouvrir à des investisseurs extérieurs. Selon elle, il faut désormais des assurances que de telles tentatives de défigurer le football ne puissent jamais se reproduire. Football toujours pour finir, l'international ivoirien Yann Diomandé quitte le RB Leipzig en Allemagne et rejoint le Real Madrid pour 125 millions d'euros. Il devient la recrue la plus chère de l'histoire du Real Madrid. Le Wolof, c'est tout de suite.
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2: 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La notion de Ubuntu, c'est une base de l'Afrique du Sud, qui est réunie. Ils n'ont rien compris. Ils ont dit qu'ils étaient des dark africains, ils étaient des rêves avec eux. Ça veut dire que les gens sont des gens. Les gens sont des gens. Et les gens, pour que les gens, il faut que les gens. On revient encore à l'éducation. 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
2: c'est triste d'ailleurs c'est triste parce que pendant le lep manque de kinyep ils avaient tout verrouillé ça veut dire que de faire un nouveau pareil n'y a quoi pareil donc deux collègues taï 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
1: Vous écoutez Radio Sénégal 92.5 FM, il est 17h, tout de suite une synthèse de l'actualité.
2: Dey Fatou Ndiaye.
1: Pape Matar Sarr assure la technique, deux personnes ont perdu la vie et une autre a été gravement blessée lors du chavirement ce jeudi sur le fleuve Casamance de la pirogue qu'elles avaient prise pour se rendre à Djibanar après avoir quitté Djilédi, deux localités de la région de Sédhiou. La pirogue a quitté Djilédi sans que les normes de sécurité ne soient respectées. Les passagers ne portaient pas de gilet de sauvetage, a notamment indiqué les autorités locales. Elles assurent que les victimes de l'accident voulaient se rendre dans la commune de Djibanar pour assister à un mariage. Le Centre national de transfusion sanguine lance un appel urgent au don de sang sur les réseaux sociaux. Face à une baisse préoccupante de ses réserves, de nombreux citoyens ont répondu à cet appel permettant d'améliorer la situation. Toutefois, les besoins reste toujours important. Sur l'Inter, l'ancien chef de l'État béninois, Patrice Talon, a été élu ce jeudi 6 août président du Sénat. Il va présider la seconde chambre parlementaire pendant 5 ans. Il devient président du Sénat 2 mois après son départ du pouvoir. Et pour finir, la procédure enclenchée par la RDC contre le Rwanda devant la Cour internationale de justice avance lentement mais sûrement. Les juges ont fixé le calendrier de la phase écrite de l'affaire. Le 26 juin, Kinshasa a saisi cette cour, la plus haute instance judiciaire de l'ONU, accusant le Rwanda d'avoir violé 4 conventions internationales sur le génocide, sur les discriminations raciales, sur les discriminations contre les femmes et la convention sur la torture. Gardez l'écoute, mesdames, messieurs. La version Wolof, c'est tout de suite.
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0: 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Allô.
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0: Je suis très heureux de vous parler. Je suis très heureux de vous parler. 88-600-213-46-00-220-21-92.5 sur forum. Sur l'actualité, nous faisons une élection. L'an de l'élection est 92.5.

0: Allô?
1: Allô?
0: Allô, oui.
1: Wow, Radio Sénégal.
0: Oui, RSI 92.5, Radio Sénégal, Forum sur l'actualité. Wow.
1: Ça va?
0: Alhamdulillah. Tu m'as fait voter.
1: Direct RT, RT.
0: Fangay voter, Yang Sichen Inter, RSI 92.5, Forum sur l'actualité.
1: Mais émission de l'UTEC RT, ça n'a pas un direct.
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0: Allô.
1: Oui, assalamu alaykum
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1: Voilà, ça ressort. Mal la série de Mordiab Mbake Bari, si tu commets la route, tu as même une raison de l'homme, tu as même un bac.
0: Bissimila, c'est mort.
1: Nous, les nids du Nord-Terre, et bien, il y a le meilleur jambre,
0: car la maman,
1: il y a le dernier jambre, il y a le dolly jambre, ça te met.
0: Amen, amen, amen.
1: Par que c'est dans mon allée, c'est la salle de salam. Alors, les morons noirs, rec. Madame, de la Oudara, un peu chaud. Nous sommes tous les membres de l'élection. C'est-à-dire que nous sommes respectés. Comme le Conseil constitutionnel, nous avons passé l'élection présidentielle. Mais il y a des présidents qui ont fait le Conseil constitutionnel. Mais il y a des élections. Nous avons dit que nous avons fait l'élection. Nous avons fait l'élection. Nous avons fait l'élection. Nous avons fait l'élection. Nous avons fait l'élection. Nous avons fait l'élection. Nous avons fait l'élection. Mais nous avons fait des temps pour nous faire des choses. Nous sommes au Sénégal, nous sommes au Charles. Nous sommes au Sénégal, nous
0: sommes
1: au Sénégal. Nous sommes au Sénégal. Nous sommes au Sénégal qui parle. Nous sommes au Sénégal. Nous sommes au Sénégal. Mais nous avons organisé l'élection qui a été faite. Nous avons fait des choses. Nous avons fait des choses. Parce que nous avons fait Nous avons dit que nous avons fait des choses. Nous avons fait des choses. Nous avons fait des choses. Nous avons fait 3 milliards de choses. 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
0: Je suis très heureux de vous parler de la constitution. 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

0: Allô. 92.5 Forum sur l'actualité, 88 628 113 46, Boudé Bitim Réau 00221 33 920 04 21. Tembi, moi, je suis un peu plus jeune que les gens qui ont été en
1: train
0: de se faire. Allô. 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Alhamdulillah.
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0: 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Allô.

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1: Ok, merci beaucoup.
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0: C'est pas bien.
1: Parce que sur cette élection passée, élection présidentielle, c'était comme ça. Il y a beaucoup de candidats, ils avaient beaucoup dépensé, mais finalement, c'était saboté. Ah, sur les malades, ils ne nous respectaient le calendrier républicain, le calendrier électoral. Organiser les élections et puis que le maire gagne.
0: Amina.
1: Oui, merci beaucoup.
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0: 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Allô.
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3: 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des collectivités territoriales, des chefs religieux et coutumiers, des établissements scolaires, des organisations communautaires, des femmes, des jeunes et du secteur privé. Sensibiliser les populations sur l'importance des ressources forestières, promouvoir une culture nationale de protection et d'entretien des arbres, renforcer la participation citoyenne aux actions de restauration des terres, améliorer durablement le couvert végétal et contribuer à la souveraineté alimentaire, à la résilience climatique et à l'amélioration des revenus des ménages, tels sont les objectifs majeurs de cette célébration. 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
4: c'est grâce à lui parce que mom tamit il en a beaucoup fait et on le remercie de passage aussi la fédération parce que on a discuté longuement avec lui et il a soulevé tous nos problèmes à 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l'excellent travail qu'il avait accompli
3: Sembala Tandjikora Radio Sénégal vous remercie
4: merci beaucoup à vous
2: le parent de Ousseynou Diangka merci beaucoup
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0: Il est 19h sur l'ensemble du réseau synchronisé de Radio Sénégal. C'est parti pour le journal. Au sommaire, drame sur le fleuve Casamance. Deux enfants périssent dans le chavirement d'une pirogue entre Diréddi et Dibanar. L'urgence de la construction d'un pont est relancée à Sédiou. Abdoulaye Diallo nous fait le point dans ce journal. Et puis les réserves de sang sont au plus bas au Centre national de transfusion sanguine. Malgré l'élan de solidarité, l'appel à une mobilisation urgente des donneurs est maintenu. À suivre dans ce 19h, le reportage d'Abdoulaye Wade. Cher Diop signe la page des sports et le lieutenant Djili Diouf, officier de communication du détachement de la Brigade nationale des sapeurs-pompiers, est l'invité du journal. Dans son entretien avec Alicia Pereira, il revient sur le bilan de leur intervention lors du Magal. Entretien à suivre à la fin de cette édition.
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0: Avec le concours technique de Pape Matar Sarr, bonsoir à toutes et à tous et bienvenue. Le chavirement d'une pirogue fait deux morts. Le drame s'est produit entre Diréddi et Dibanar dans le département de Goudomp, région de Sédiou. Les deux enfants morts se rendaient à une cérémonie de mariage avec neuf autres personnes. Les autorités appellent les habitants au respect des ponts officiels de passage des pirogues et à la prudence, surtout en cette période d'hivernage. Abdoulaye Diallo.
2: C'est une pirogue qui a pris départ de manière clandestine.
3: C'est la première précision apportée par le sous-préfet de Diréddi qui revient ici sur les circonstances du drame. Baba Wilan.
2: Les conséquences sont énormes. Il y a eu deux enfants qui sont décédés et un enfant qui est dans une situation grave.
3: La pirogue transportait 11 personnes, 8 adultes et 3 enfants. Deux d'entre eux ont perdu la vie, tandis que le troisième, grièvement blessé, est soigné au centre de santé de Goudomp. Ce drame survenu en pleine saison des pluies, remet une nouvelle fois la question de la sécurité des traversées fluviales au cœur des préoccupations. Les autorités appellent alors les populations à la plus grande vigilance. Baba Wilan.
2: Vraiment, nous invitons les populations à respecter les points officiels de passage. Nous avons dénombré des points officiellement pour le transport fluvial où nous avons des éléments qui sont positionnés là-bas pour les vérifications d'usage. Les piroguiers, en tout cas, qui ne respecteraient pas ces points officiels, nous aurons en face avec bien sûr les postes de défense et de sécurité qui ne manqueront pas de faire le travail nécessaire.
3: Les passagers se rendaient à Kounayan dans la commune de Dibanar pour prendre part à une cérémonie de mariage. Pour les habitants du Balantakunda, ce drame est celui de trop. Ils réclament la construction d'un pont sur le fleuve Casamance afin de relier durablement les départements de Goudomp et de Sédiou et de limiter les traversées en pirogue. RT Sédiou, Abdoulaye Diallo.
0: Abdoulaye Diallo à Kédougou, un jeune footballeur pensionnaire d'une école de football a été mortellement heurté par un camion appartenant à une entreprise locale. La police a immobilisé le camion avant d'ouvrir une enquête pour déterminer les causes du drame. Information de notre correspondant à Kédougou, Alune Badara Djemé. Je vous le disais en titre, le Centre national de transfusion sanguine lance un appel urgent au don de sang sur les réseaux sociaux face à une baisse préoccupante de ses réserves. De nombreux citoyens ont répondu à cet appel permettant d'améliorer la situation, mais les besoins restent importants. Reportage Abdoulaye Wade.
4: Au Centre national de transfusion sanguine, la situation était critique, d'où l'appel au don de sang lancé via les réseaux sociaux, un appel auquel Ibrahim Thiam a immédiatement répondu.
5: J'ai vu l'annonce hier sur les réseaux sociaux. Je me suis dit que donner de son sang est un acte d'adoration envers Dieu. Ceux qui en ont besoin sont des êtres humains. Alors je me suis dit que je devais le faire.
4: Ndaye Aminata Mbaye, devant l'urgence, n'a pas hésité à prendre la direction du CNTS.
6: J'ai vu l'appel sur les statuts WhatsApp, ce qui est vraiment rare. À la sortie du Magal avec les accidents de la route, les femmes qui accouchent et peuvent en avoir besoin.
4: Au plus fort de la tension, le CNTS ne disposait que de 63 poches de sang, dont 50 étaient déjà réservées à des patients identifiés. Depuis l'appel lancé sur les réseaux sociaux, les réserves se sont améliorées, mais la situation demeure préoccupante, explique le professeur Moussa Seck, président de la commission médicale d'établissement du CNTS.
7: l'heure où nous sommes, je n'ai pas encore les statistiques donc, en tête, mais je peux te dire juste qu'il y a vraiment donc, l'affluence au niveau du CNTS.
4: Selon lui, cette baisse des réserves s'explique notamment par les vacances, une période creuse pour les banques de sang.
7: Un de nos grands partenaires, c'est l'université, c'est les étudiants. Les vacances, on est confronté à ces petits problèmes.
4: Les donneurs continuent d'affluer au Centre national de transfusion sanguine, mais quel que soit le nombre de poches collectées, il n'y en a jamais assez pour satisfaire la forte demande.
0: Abdoulaye Wad, 44 villages de la commune de Saribidji, situés sur l'axe Kolda-Diana-Malari, veulent sortir des ténèbres. Ils viennent d'organiser un rassemblement pour réclamer, disent-ils, de l'électricité et une couverture correcte du réseau de téléphonie mobile. En point de presse, des habitants de 44 villages de la commune de Saribidji ont interpellé les autorités pour trouver une solution à leurs problèmes. Emmanuel Boubayanga.
8: Les populations des 44 villages de la commune de Saribidji, situées sur l'axe Kolda-Diana-Malari, n'ont pas d'électricité, encore moins de réseau téléphonique. Elles ont décidé de se faire entendre par les autorités étatiques. Daouda Sabali est leur porte-parole.
9: Actuellement, l'électricité n'est pas en confort, mais c'est une nécessité. C'est une nécessité. Rien ne peut se faire sans l'électricité. Et comment on peut rester jusqu'au XXIe siècle? Pas de réseau téléphonique, pas d'électricité. Alors que tous les villages qui sont environnants de Kolda ont l'électricité depuis longtemps. Si l'État ne nous répond pas, la prochaine fois, sans autorisation, il y aura une marche. On va barrer la route nationale.
8: Consciente que leur localité dispose d'atouts importants pouvant même contribuer de manière efficace à leur essor économique, les populations exigent l'électrification de leur terroir et l'installation d'une couverture de réseau téléphonique.
9: D'ici la fin de cette année-là, donnez-nous l'électricité. Sinon, on ne va plus voter. La population qui a décidé, on en a marre de cela. Donnez-nous notre courant, c'est le droit le plus absolu.
8: En attendant qu'une solution soit trouvée à leurs problèmes, les populations de ces 44 villages du département de Kolda continuent de patauger dans des difficultés qui bloquent le développement de leur localité. Kolda, Emmanuel Boubayanga pour Radio Sénégal.
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0: 19h07. Le système de suivi et évaluation des violences basées sur le genre est une plateforme pour lutter contre les VBG. La Direction nationale de l'équité et de l'égalité de genre, DEG, a organisé un atelier de validation de ce système. La rencontre a permis aux acteurs de constater que malgré les efforts, le phénomène des violences basées sur le genre persiste. Djornia Sissé a assisté à la rencontre.
10: La directrice nationale de l'équité et de l'égalité de genre a validé le système de suivi et évaluation des violences basées sur le genre, un document qui facilite le travail des services d'accompagnement des victimes pour mettre fin à ce fléau. Assou Diouf Gueye, directrice de la DEG.
11: Notre pays dispose à ce jour de nombreux mécanismes de prévention, de protection et de prise en charge des survivantes des violences basées sur le genre. Les services de santé, de justice, de sécurité, les collectivités territoriales, les organisations de la société civile et plusieurs partenaires interviennent quotidiennement pour mettre fin à ce fléau.
10: Le conseil technique du ministre de la Famille, de l'Action sociale et des Solidarités a rappelé que malgré les avancées significatives notées dans la lutte contre les violences basées sur le genre, le fléau persiste. Stanislas Ndiaye.
12: En tant que mécanisme national chargé du portage de la politique de l'État en matière d'équité et d'égalité de genre, la DEG est appelée à assurer le leadership de ce dispositif. Son rôle sera donc déterminant pour garantir la coordination des interventions, l'harmonisation des méthodes de collecte, la qualité des données, l'animation du dialogue entre les acteurs, ainsi que le suivi de la mise en œuvre des recommandations qui découleront de cet atelier.
10: Aucune violence n'est tolérable dans la République, en particulier celle faite aux femmes. Une façon de dire stop aux violences basées sur le genre, selon Assou Diouf Gueye, directrice de la DEG.
0: Merci beaucoup, Djornia. Ici, c'est à Tambacounda. La toux, le rhume, la diarrhée et le paludisme sont les pathologies les plus fréquentes qui font l'objet de consultations dans les structures sanitaires en cette période d'hivernage. Au poste de santé du quartier Pont, plus de 60 patients sont consultés par jour. Et pour renforcer la lutte contre le paludisme, surtout, les agents de santé se mobilisent pour la campagne de chimioprévention du palu, nous dit Anne-Marie Bassen.
13: Au poste de santé de Pont, il faut se lever très tôt pour espérer être consulté. Chaque matin, de nombreux patients venus de partout font la queue en attendant leur tour. Je suis là pour me faire consulter. J'attends l'infirmier. À En cette période d'hivernage, les maladies les plus fréquentes sont la toux, la diarrhée et le paludisme. Alassane Touré, infirmier chef de poste de Pont.
14: Une importante augmentation des cas de diarrhée, surtout chez les enfants, diarrhée accompagnée de vomissements. Et ensuite, nous avons les toux, l'asthme, les pneumonies, etc. Ensuite, ça, le paludisme commence à être un peu important dans le poste de santé. De cela, nous pouvons faire une consultation de 60 patients.
13: En plus des consultations, les séances de vaccination se poursuivent. Cette dame est là pour faire vacciner son bébé.
15: Je suis venue pour vacciner mon enfant. Il y a une file d'attente et je suis fatiguée car je suis là depuis 7 heures du matin.
13: Pour prévenir le paludisme, plusieurs stratégies sont mises en œuvre à la Santouré.
14: Il y a ce qu'on appelle l'utilisation des moustiquaires ou durée d'action qu'on nous donne régulièrement aux femmes enceintes gratuites et les enfants de 0 à 5 ans aussi. Il y a la campagne CPS, amène les médicaments, forme les relais, les doses des médicaments rentrent dans les ménages. Je choisis les enfants de 3 mois à 10 ans pour leur donner des médicaments gratuits.
13: Les agents de santé insistent sur le respect des règles d'hygiène et de dormir sous moustiquaire imprégné pour lutter efficacement contre ces maladies. Anne-Marie Bassène, Tambacounda, Radio Sénégal.
0: Merci Anne-Marie Bassène. Dans la région de Louga, l'hivernage se déroule bien malgré une pause pluviométrique d'une vingtaine de jours. Le directeur régional du développement rural dissipe toute inquiétude. Selon Daouda Anne, les cultures se portent bien. Isidore Alexandre Sen.
16: La campagne agricole 2026 a bien démarré à Louga le 26 juin dernier. Selon le directeur régional du développement rural, le nécessaire en intrants et matériel agricole était sur place avant les premières gouttes de pluie. Daouda Anne.
17: 23 juin, la date à laquelle nous avons reçu les premières pluies utiles qui ont permis le démarrage des opérations de semis un peu partout dans la région. C'est à partir de cette deuxième décade du mois de juin qu'on a eu les premiers semis en humide.
16: En cette période d'hivernage, une pause pluviométrique relativement longue.
17: Il y a eu des levées un peu partout. Seulement, il s'en est suivi une longue pause pluviométrique d'une durée de plus de 20 jours. Ça n'a pas beaucoup affecté les cultures, même s'il y a eu quelques opérations de ressemis. Mais majoritairement, les cultures se portent bien.
16: L'agriculture se porte bien et les perspectives rassurantes. En tout cas, pas encore de menaces selon le DRDR.
17: L'autre point positif peut-être par rapport à ces pauses, c'est que ça a un peu réduit la population d'Amsakta, qui est le ravageur majeur au niveau de la région. Donc les premières pluies ont fait éclore les œufs d'Amsakta, puisqu'il y a eu une longue pause pluviométrique. Les chenilles d'Amsakta ne se sont pas bien développées.
16: Dans Ndiambour, le placement des intrants et autres matériels se poursuit. Arachide, le gnébé, maïs, kazam pour le manioc, les acteurs devront encore attendre la réaction des fournisseurs. Isidore Alexandre Senlouga, Radio Sénégal.
0: Merci beaucoup Isidore Alexandre Sen. Et puis, durant le Maghal de Touba, les grands trains du Sénégal ont transporté près de 10 000 fidèles. Plus de 30 rotations ont été effectuées et le directeur général s'en félicite. Mokhtar Ba reconnaît toutefois les faiblesses de sa société, entre autres points faibles, faible capacité, vétusté des rames et des locomotives. Les grands trains du Sénégal se projettent déjà sur le Gamou de Tiwaoune, nous dit Papa Mamadou Ndao.
18: Les grands trains du Sénégal tirent un bilan reluisant du Maghal. 9651 pèlerins ont voyagé en prenant le train, soit une hausse de près de 10% comparé à la précédente édition. Le directeur général des grands trains du Sénégal, Mokhtar Ba.
19: Nous avons réalisé 31 circulations qui ont permis d'avoir transporté 9600 voyageurs et on est dans une voie d'amélioration. Donc les équipes ont réalisé une très belle performance cette année avec une augmentation de 10% sur l'année dernière. L'innovation majeure qui a été mise en œuvre aussi qui a permis aujourd'hui aux usagers de pouvoir disposer de leur titre de transport depuis chez eux a été bien appréciée et on va continuer à l'améliorer.
18: Des chiffres rassurants, mais des contraintes existent pour être beaucoup plus performants. C'est pourquoi le directeur général tend la main aux autorités.
19: Actuellement, nous sommes à 3 rames réversibles plus une locomotive qui tracte des wagons, mais nous sommes dans un processus de modernisation et de renforcement de la flotte pilotée par le ministre. Nous sommes en train de trouver tous les moyens possibles pour renforcer la capacité de transport de GTS. On a deux projets phares qui consistent à augmenter considérablement la capacité des wagons.
18: Après le Maghal, les grands trains du Sénégal se préparent déjà à faciliter le déplacement des pèlerins vers la cité de Mamoudou. Pape Mamadou Ndao pour Radio Sénégal.
0: Pape Mamadou Ndao

0: En politique à présent, à quelques mois des prochaines élections territoriales, le respect du calendrier électoral est au cœur du débat. Le Front pour la défense de la démocratie et de la République FDR alerte sur un risque de report de fait du scrutin, estimant que plusieurs échéances prévues par le code électoral n'ont pas encore été respectées. Le parti présidentiel Kirai ne partage pas cette inquiétude. Le ministre conseiller Aldjoumassou assure qu'aucune décision du gouvernement ne compromet. Mais à ce stade, le calendrier républicain invite les acteurs politiques à se référer aux dispositions du code électoral. Élément de réponse avec Migi Maramdjai.
1: À quand la date des élections territoriales? La réponse reste encore floue pour les membres du Front pour la défense de la démocratie et de la République. L'ancien ministre Sambassi dénonce une absence de visibilité sur le calendrier électoral.
2: Les échéances territoriales ne peuvent être vécues normalement sans qu'un certain nombre de préalables ne soient respectés. Or, ces préalables-là sont en train, les uns à la suite des autres, finalement, d'être évacués.
1: Du côté du parti présidentiel Kirai, l'analyse est différente. Aldjoumassou écarte tout risque de report des élections à ce stade.
3: J'inviterai plutôt mes collègues du FDR à consulter les articles L63, L236 et L269 du Code électoral. Vous verrez par exemple au niveau de cette disposition qu'il n'y a aucune période qui est fixée pour dire que c'est durant cette période-là que le chef de l'État doit prendre le décret.
1: Pour éviter toute surprise, Sambassi réclame l'ouverture de concertations autour du calendrier électoral.
2: Il n'est pas concevable qu'on veuille se préparer, qu'on conspire la date de tenue des élections et qu'on ne les révèle que quand on estime être suffisamment préparé.
1: Aldjoumassou se veut également rassurant sur la disponibilité du pouvoir à discuter avec les différentes parties prenantes sur cette question.
3: Le chef de l'État a enjoint son administration à faire preuve toujours d'ouverture, de concertation et de dialogue sur les questions qui concernent tous les Sénégalais, notamment la question électorale. Mais nous tenons quand même à rassurer les Sénégalais qu'il n'y a aujourd'hui aucune volonté de compromettre le calendrier électoral.
1: En attendant la décision de l'autorité, la tenue ou non des élections territoriales dans les délais prévus continue d'alimenter le débat politique.
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0: Sur l'Inter, l'ancien chef de l'État béninois Patrice Talon a été élu ce jeudi 6 août président du Sénat. Il va présider la seconde chambre parlementaire pendant 5 ans. Il devient président du Sénat 2 mois après son départ du pouvoir. Et puis la procédure enclenchée par la RDC contre le Rwanda devant la Cour internationale de justice avance lentement mais sûrement. Les juges ont fixé le calendrier de la phase écrite de l'affaire. Le 26 juin, Kinshasa a saisi cette cour, la plus haute instance judiciaire de l'ONU, accusant le Rwanda d'avoir violé 4 conventions internationales sur le génocide, sur les discriminations raciales, les discriminations contre les femmes et la convention sur la torture.
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0: Les sports, c'est avec Sergio. Bonsoir.
6: Bonsoir, Ndeye Fatou Ndiaye.
0: Frau basket masculin U18, les Lyonceaux sont entrés en lice.
6: Ils ont très bien fait réussi donc leur entrée en matière dans cette compétition qui se joue actuellement en Côte d'Ivoire. Les joueurs entraînés par Mohamed Sen ont largement battu le Rwanda 78-38, autant pour moi, soit 40 points d'écart. Dès le début du match, donc les Lyonceaux ont imposé un rythme étouffant leurs adversaires. À la pause, ils avaient une avance de 31-48-17. Autour des vestiaires, le Rwanda a tenté de réagir, mais sans véritablement inquiéter les Lyonceaux. Le dernier acte a permis à l'entraîneur de faire tourner son effectif. Et grâce à ce succès, donc, les Lyonceaux occupent la première place du groupe C. Ils vont encore retrouver le Nigeria, autant pour moi la Tunisie, samedi prochain à partir de 17h. Ce sera toujours en Côte d'Ivoire.
0: Et puis, JOJ Dakar 2026, le compte à rebours est lancé. Aujourd'hui, on s'intéresse au badminton.
6: Et nous sommes à 86 jours précisément du début des Jeux Olympiques de la Jeunesse de Dakar. L'équipe nationale junior de badminton s'apprête à effectuer un stage intensif de 2 mois en Chine durant ce mois d'août. Une préparation qui permettra aux joueurs d'aborder sereinement ces Jeux de badiste. Sélectionnés pour la première fois au JOJ vise le podium, Alicia Pereira a fait une immersion dans cette discipline peu connue au Sénégal. Écoutez.
7: 25 disciplines, dont un seul sport se joue avec raquette. Coach Adrami Ndiaye explique.
8: Badminton, c'est justement un sport qui se pratique avec une raquette, avec un volant. Ce qu'on appelle le volant, c'est l'objet avec lequel on va jouer avec la raquette. Et il est séparé entre deux terrains par deux par un filet haut de 1,55 m. Donc, il se joue avec en 5 disciplines. Pour gagner le match, il faut gagner sur 21 points au meilleur des deux sets.
7: Au fur et à mesure, l'équipe se renforce. Aujourd'hui, elle veut aller à la conquête des JOJ. Le sélectionneur national, Adrami Ndiaye.
8: La fédération est en train de mettre en place un programme de préparation. Et la fédération part avec les partenaires à essayer de mettre en place les regroupements qui se font à Dakar, à Thiès et à Saint-Louis avec 10 garçons, 10 filles. Cette année, on est à notre troisième regroupement.
7: Yann Dessène et cher Ahmadou Bamba Diagne sont pratiquants et prêts pour les JOJ Dakar 2026.
9: C'est un sport très difficile et qui demande beaucoup de réflexion. Oui, on est prêt. Ah, la conscience est là, il faut beaucoup de pratique. Et on compte profiter du stage en Chine pour mieux nous préparer physiquement et beaucoup plus mentalement.
10: Je me donne à fond à l'entraînement durant la grande compétition qu'on prépare les JOJ Dakar 2026. Mon objectif, c'est de prendre la médaille d'or.
7: Introduit dans le paysage sportif sénégalais en 2005, le badminton tient sa fédération. La FESBAD met l'accent sur la vulgarisation de ce sport pour attirer le plus de monde.
0: Alicia Prera, Navetan, à présent, cher Diop, les phases nationales ont débuté ce jeudi.
6: Et à Thiès, les deux représentants de la région, Walidane et Mbour, ont reçu le drapeau régional des mains du maire de Thiès, Abafer Diop. Ils défendent les couleurs de la région, donc de Thiès, Loïc Durbel et Catherine. Donc là où se jouent donc ces phases nationales, écoutons Abafer Diop avec Papa Mamadou Ndao.
11: Aujourd'hui, c'est des équipes qui vont représenter la ville de Thiès et nous leur souhaitons bonne chance et nous espérons qu'elles vont revenir ici à Thiès avec la coupe parce que Thiès est une ville sportive, est une ville qui, sur le plan du Navetan, aujourd'hui a de très grands clubs qui souvent nous apportent des résultats lors des phases nationales. L'AEC Walidane a été champion national, l'AEC Mbour 1 a été champion régional. Tout ceci, je pense que mon contre la vitalité du football thiessois et du Navetan thiessois. C'est la raison pour laquelle, en tant que maire, j'ai apporté, au nom de notre conseil municipal des populations de Thiès, donc ce soutien et en leur donnant aussi le drapeau de la ville de Thiès.
6: C'est donc le maire de Thiès, Dr Babacar Diop. Et puis football local, Tenguit FC et Djambar connaissent leurs adversaires en Coupe d'Afrique. Le champion du Sénégal, TFC, débutera sa campagne en Ligue des champions face au FC Kachungo de la Guinée-Bissau au premier tour préliminaire. En cas de qualification, les hommes de Mike Daff affronteront au deuxième tour préliminaire le vainqueur du duel entre la Colombe sportive du Cameroun et le Stade malien. Djambar de Sali sera opposé à l'Espérance sportive des Aris de Tunisie au premier tour préliminaire de la Coupe des Confédérations. En cas de victoire, les académiciens retrouvent au deuxième tour le vainqueur de la double confrontation entre le Vitesse FC et l'AS Real de Bamako. Les matchs aller du premier tour préliminaire sont prévus du 4 au 6 septembre, tandis que les matchs retour sont prévus du 11 au 13 septembre.
0: Mercato des Lions, plusieurs mouvements sont attendus dans les prochaines heures.
6: L'avenir de Mouri Diaw devrait s'écrire dans le nord de la France. En quête d'un gardien, Lille est sur le point de boucler l'arrivée du portier sénégalais. En provenance du Havre. Selon l'équipe, le gardien sénégalais de 33 ans est attendu dans les prochaines heures pour passer sa visite médicale afin de signer son contrat avec l'OLOSC. Libre de tout contrat depuis son départ de l'AS Monaco, Crépin Diatta figure parmi les profils donc étudiés par les dirigeants marseillais pour le. Mais le dossier est toutefois loin d'être facile car le Sénégalais suscite également l'intérêt de plusieurs clubs européens, notamment Everton, Ipswich, mais également Schalke 04 en Allemagne et puis l'Atalanta Bergamo. Gam s'intéresse activement à Hassane Diaw. Dans les informations publiées par Sky Sport et le journaliste Gianluca Di Marzio, le club Nerazzurro a ciblé le profil du joueur sénégalais de 20 ans. Toutefois, la direction de Como reste ouverte à la négociation si une offre suffisante venait à être formulée.
0: Parlons à présent du président de la FIFA. Pour terminer, il s'excuse, mais l'UEFA maintient la pression.
6: La Confédération européenne de football a annoncé ce jeudi que son boycott des compétitions mondiales était toujours en vigueur malgré l'abandon du plan de la FIFA de s'ouvrir à des investisseurs privés Outre le retrait du projet, l'UEFA demande que des assurances soient faites, que de telles tentatives de défigurer le football de cette manière ne puissent jamais se reproduire. ACI décrit-il qu'après son projet avorté, l'ouverture des investisseurs, donc la FIFA a reconnu des erreurs et présenté ses excuses à la sortie de la réunion secrète qui s'est tenue hier au Maroc. L'institution a toutefois affirmé son plein soutien au président Gianni Infantino qui a mauvaise presse depuis la polémique.

0: dans la ville sainte de Touba, dans la période du 28 au 4 août 2026, pour les besoins de la couverture sécuritaire et médicale de cet événement, a effectué 528 interventions, occasionnant 792 victimes, dont 25 corps sans vie. Parmi ces interventions, 329 sont relatives à des accidents de la circulation routière, occasionnant 652 victimes, dont 628 ont été assistées par les moyens du détachement et 24 corps sans vie.
1: Mon lieutenant, ce Maguel 2026 a été particulièrement mortel, comme l'indiquent les chiffres. Qu'est-ce qui explique, selon vous, l'hécatombe sur les routes?
0: Ça peut s'expliquer par le facteur humain. Tout est centré sur l'humain, donc on va surtout la fatigue, l'ambiance.
1: Le manque de sommeil également?
0: Oui. Le manque de sommeil, c'est ce qui explique même la fatigue des conducteurs. Mais nous allons toujours les appeler à faire preuve de vigilance, à respecter le code de la route, à respecter les consignes de sécurité et surtout à se reposer s'ils sentent le besoin.
1: Et c'est très important. Et en dépit de la campagne de sensibilisation, les accidents ne baissent pas. Que faut-il faire?
0: On va continuer la sensibilisation. Notre principal moyen, c'est de continuer la sensibilisation, la formation des cyclomoteurs et des usagers de la route d'une manière générale et appeler à plus de responsabilité à tout un chacun.
1: Le Magal est derrière nous. Comme vous le savez, le GAMO arrive dans quelques jours. Quelles sont les dispositions prises pour cet événement religieux?
0: Merci Alicia. Comme le Magal de Touba, les sapeurs-pompiers aussi vont se déployer à Medina Bay, à Tivaouane et à Tienaba. Ça sera en deux phases. La première phase va concerner la couverture sécuritaire et médicale de la bourde. Après, le détachement va se déployer pour la couverture du Gabon.
1: Lieutenant Gili Diouf, je rappelle que vous êtes officier communication du détachement de la Brigade nationale des sapeurs-pompiers. Radio Sénégal vous remercie.
0: Merci beaucoup, Madame Elicia, pour l'occasion que vous m'avez donnée de parler aux fidèles éditeurs de la radio.
1: Merci.
2: Grand merci à vous, Alicia Prera. Et c'est la fin de cette édition à 19h. Passé de 27 minutes, le rappel des principaux titres.
3: Dei Fatoundiaï.
2: Drame sur le fleuve Casamance. Deux enfants périssent dans le chavirement d'une pirogue entre Djiridi et Djibanar. Les populations relancent l'urgence de la construction d'un pont. Les réserves de sang sont au plus bas au Centre national de transfusion sanguine. Malgré l'élan de solidarité, l'appel à une mobilisation urgente des donneurs est maintenu. Vous avez suivi le reportage sur place d'Abdoulaye Wad. Cher Diop a signé la page des sports et l'invité a mis un terme à cette édition réalisée par Joseph John, Demba Malik Mouch, Demba Diao, coordination Elisabeth Agnessar, Papa Malik Ndao, technique Pape Matarsar, Mohamed Baybraya, Masek Gassama, CDM, Seydina So, Post Synchro Astofal, production Modu Diop. Rendez-vous à 21h30 pour le journal en Wolof avec Aline Diaye Diouf. Je vous retrouve à 22h pour le français. Excellente suite de nos programmes.

La Journée nationale de l'arbre est célébrée le premier dimanche du mois d'août de chaque année sur toute l'étendue du territoire national. Au-delà de son caractère commémoratif, cette journée constitue un instrument de mobilisation nationale en faveur de la restauration des écosystèmes, de la lutte contre la désertification, de la préservation de la biodiversité, de l'adaptation au changement climatique et de l'amélioration durable du cadre de vie des populations. La 43e Journée nationale de l'arbre sera organisée le dimanche 9 août 2026 dans la commune de Daro Salam, département de Nioro-Djuri, région de Kaolack, sous la présidence effective du Premier ministre, M. Mohamadou Al-Aminoulo. Sous le thème des plants aux arbres, la responsabilité aux communautés, et avec le slogan « Reboiser ses biens », faire pousser ses noms, cette édition marque une évolution majeure de la politique nationale de reboisement qui ne vise plus uniquement le nombre de plants mis en terre, mais surtout leur survie, leur croissance et leur contribution effective au développement durable. Les arbres parrains à l'honneur de cette édition seront le néré et le moringa. Les innovations de cette année, définies par Son Excellence Monsieur le Président de la République, mettront l'accent sur le prix du Président de la République pour le reboisement et le reverdissement, sur le lancement de l'initiative Une commune, une pépinière, sur le mécanisme communautaire de suivi et d'entretien des plants reboisés, et enfin sur le renforcement de l'implication des collectivités territoriales, des

0: Chefs-religieux et coutumiers, des établissements scolaires, des organisations communautaires, des femmes, des jeunes et du secteur privé. Sensibiliser les populations sur l'importance des ressources forestières, promouvoir une culture nationale de protection et d'entretien des arbres, renforcer la participation citoyenne aux actions de restauration des terres, améliorer durablement le couvert végétal et contribuer à la souveraineté alimentaire, à la résilience climatique et à l'amélioration des revenus des ménages, tels sont les objectifs majeurs de cette célébration. Reboiser si bien, faire pousser, c'est nous, l'arbre, notre assurance vie.
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0: 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Nous avons hâte d'aller dans cette émission Mboki et Khalidi.
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1: D' accord, donc tout d' abord da ngay xool élevage Sénégal par rapport les années précédentes. Élevage Sénégal dafa gën a développé.
0: Effectivement.
1: Avant les gens ils étaient spécialisés. 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Mais aujourd'hui gars yi dañuy def de plus en plus des animaux pour màggal, gàmmu, safar bi yëpp, notamment pour satisfaire demande bi. Donc demande bi diversifié na, économie de marché la. Et qui dit économie de marché nga gis ni nit ñi bon ils sont prêts à investir autant qu'il faut pour satisfaire la demande.
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1: 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l'année
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1: 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d'efforts il doit se moderniser aussi parce que yenn quantité yi à part pour surface bi ñu am ni il faut bo moderniser sa élevage rek do mëna satisfaire demande bobu
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1: dañ gis ñen éleveur yo xamné tous les 15 jours amnañ abattage et ils tuent des milliers de poules. Amna ñoo xamné c'est tous les 10 jours, amna ñoo xamné c'est tous les 30 jours.
0: D'accord.
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1: Bon, pour le côté de le système du Sénégal, pour le moment, le développement est très
0: OK.
1: Parce que vous faites que vous produisez en quantité suffisante, vous avez un espace pour vous. Par exemple, il y a 1000 pondeuses, exemple 1000 pondeuses. Vous avez un peu de souffle. Surface que vous utilisez. Qui a ses batteries, mon offre Google 4000 pondeuses.
0: Ouais.
1: Parce que batterie bi étage là. Comprendre. Dès mon occupé niveau il n'est que chez quoi. Donc nous côté pondeuse, nous avons un problème. C'est à dire qu'on n'a pas suffisamment de batterie parce
0: d'accord.
1: que surface utilisée, taille barigou pour mon absorber quantité pondeuse ni ni bëgg def yépp.
0: D'accord.
1: 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Mais au fur et à mesure éleveur yi comme nima la waxé sank gars on tend vers l'industrialisation de l'élevage. Manam en termes de consommation. Avant c'était artisanal. Mais gars ni industrialisation, il y a moins de main d'œuvre, les paramètres sont contrôlés. Donc l'objectif tu l'atteins plus facilement. Donc gars est à bob lañ tobe. 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Nous, on n'a pas les mêmes problèmes que les États-Unis. Parce que nous sommes sept pays. Nous sommes sept pays pour nous savoir que nous avons des difficultés.
0: Okay.
1: Donc, du coup, c'est juste savoir s'organiser. Voilà. Donc, madame, diviser l'élevage en deux parties. C'est-à-dire que, voilà, la femme, mon âme, la femme, il y a une famille. Il y a une famille. C'est-à-dire que la première famille, moi, élevage en batterie, je vais vous dire. Si élevage en batterie, c'est moins cher.
0: Ok.
1: Comprendre. Sénégal, c'est un problème. Parce que nous sommes déjà à l'état. Nous sommes à l'état. Nous sommes à l'état. amna ñen ñoo xamné ni bu ñu des œufs sorti en batterie
0: ouais.
1: Parce que ces poules là ils sont stressés dañu préférer élevage en plein air
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0: ouais.
1: C'est à dire nekul en batterie nekul en plein air au sol nañ yoy lañuy proposer
0: ok
1: nel bo mom lañ c'est des œufs intermédiaires c'est à dire que par rapport à la surface bi ngay jox ganar bi les poules ils sont pas trop stressées batterie ils sont quasiment tout le temps stressés parce que espace bu ndawl mais rentabilité bi ngay am en batterie monoko am au sol
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0: ouais.
1: il suffit nga xam événement bi ak voilà créer des un marché pour donc éleveur nak événement occasion de faire des économies là voilà de gagner de l'argent tay da nga gis ki di def autruche bi magal 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
1: 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élevage industriel. Donc, généralement, c'est des sujets qui ont amené, ils te font de la viande de qualité, ou des œufs de qualité, parce que c'est des sujets sélectionnés pour. Donc, parce que, il faut beaucoup de nos jours, c'est nini. Il y a beaucoup sur une culture, mais reine, il y a un fort primordial. Il faut atteindre sa autosuffisance, surtout, c'est primordial. Dès que vous menez Cuba, vous avez un embargo, légumes. Yep, c'est une ville de calé que l'on produit. Bon, c'est dans les vidéos, c'est une ville balcon, il y a une production de légumes. Qui est produit chocomé, il produit carottes. Après, il y a échange. Qui produit tomates, qui produit cani, il y a un échange. Donc, nous avons fait sur l'embargo. Mais nous, au Sénégal, nous avons fait des terrasses pour nous, de 300 mètres carrés. Nous avons continué à faire des gens de l'eau. C'est dommage. 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Réseaux sociaux, ils te donnent les informations. Il y a des groupes qui sont là yo xamné ni bo intégrer ben groupe rek dañ koy am. En plus les élèves ils ont fait tellement d'efforts pour introduire un sujet de consommation que ce serait vraiment dommage que nit ñi bañ ci profiter.
0: Ouais, surtout ça.
1: Bañ ci profiter ben Goliath qui prend 3 femelles, un mâle. Ils te font des œufs à volonté.
0: Oui, à volonté. Okay.
1: Et tu as une petite couveuse. De temps en temps, tu récupères quelques œufs, une dizaine d'œufs, une douzaine d'œufs, ça dépend du nombre de personnes qui vivent chez toi. Oui. Il y a un incubateur. Vous nous tenez. Production est bien. Tu dis, bon, il y a que 2 mois, 3 mois. Il y a un double ce frigo. Il y a que une quinzaine. Vous faites que vous avez une quantité. Vous faites que vous avez une quantité. Quand vous avez une place, quand vous avez une place, parce que vous avez une place, vous avez un événement. Nga duggal nañ yu bari mo tax nekki le reste de l'année tu consommes les œufs xar nonu tamit nga jor sa ben xar nga démarrer ben xar bu femelle bu 120 000 wala ben femelle bu 130 000 c'est pas un mouton extraordinaire mais ñun ñepp xam nañ ci ñu voisinage am nañ nit yo xam nañ def xar mouton de qualité de sénégalais bax na bax bo xam nañ tu vois quelqu'un bo xam si tu es quelqu'un de bien on a la may say tu as ton métissage le métissage là si tu grandis tu cherches quelques femelles, de les gagner sa mouton de consommation.
0: Effectivement, effectivement.
1: Même au niveau de point E, j'ai vu un pas. Il est plus extrême. On parlait à la fois. Il m'a dit que même mon cœur, un petit corps de femme, il m'a dit que je n'ai pas de femme. Quand on a un bataille, il n'y a pas de femme. 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
1: 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Il m'a dit que je n'ai pas de imaginez, man me def nat yo nga def xar keneen def pigeon keneen def ganar donc suñu coût mensuel à la fin du mois de tant que senti sa poche di nga def épargne te épargne dafa am solo ça peut aider à réaliser d'autres projets.
0: Machallah,
1: c'est important.
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0: à 31 juillet, il y a un accord, mais aujourd'hui, nous avons un accord.
1: Merci.

0: 22h sur l'ensemble du réseau synchronisé de Radio Sénégal. C'est parti pour le journal.
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0: Au sommaire, colère à Sarébidji. Les populations de 44 villages réclament de l'électricité et un meilleur réseau de téléphonie mobile. Elles se sont mobilisées pour interpeller les autorités. Et puis urgence transfusionnelle face à des réserves critiques. Le Centre national de transfusion sanguine lance un appel urgent au don de sang et les citoyens se mobilisent. Vous entendrez dans ce 22h le reportage d'Abdoulaye Wad. La page des sports, ce sera avec Cheikh Diop, Alassane Gueye, économiste et l'invité de ce journal. Au menu de son entretien avec Adia Fatou Sarr, les nouveaux accords de financement entre le Sénégal et la Banque mondiale. Pour le président de la Fédération nationale des industries du Sénégal, ces accords représente une bouffée d'énergie. Entretien à suivre à la fin de cette édition.
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0: Avec le concours technique de Pape Matar Sarr, bonsoir à tous et bienvenue. 44 villages de la commune de Sarébidji, situés sur l'axe Kolda-Dianamalari, veulent sortir des ténèbres. Ils viennent d'organiser un rassemblement pour réclamer, disent-ils, de l'électricité, une couverture correcte du réseau de téléphonie mobile. En point de presse, des habitants de 44 villages de la commune de Sarébidji ont interpellé les autorités pour trouver une solution à leurs problèmes. Suivons ce reportage signé Emmanuel Boubayanga.
3: Les populations des 44 villages de la commune de Sarébidji, situées sur l'axe Kolda-Dianamalari, n'ont pas d'électricité, encore moins de réseau téléphonique. Elles ont décidé de se faire entendre par les autorités étatiques. Daouda Sabali est leur porte-parole.
4: Actuellement, l'électricité n'est pas en confort, mais c'est une nécessité. C'est une nécessité. Rien ne peut se faire sans l'électricité. Et comment on peut rester jusqu'au 21e siècle, pas de réseau téléphonique, pas d'électricité. Alors que tous les villages qui sont environnants de Kolda ont l'électricité depuis longtemps. Si l'État ne nous répond pas, la prochaine fois, sans autorisation, il y aura une marche. On va barrer la route nationale.
3: Consciente que leur localité dispose d'atouts importants pouvant même contribuer de manière efficace à leur essor économique, les populations exigent l'électrification de leur terroir et l'installation d'une couverture de réseau téléphonique.
4: D'ici la fin de cette année-là, donnez-nous l'électricité. Sinon, on ne va plus voter. La population qui a décidé, on en a marre de cela. Donnez-nous notre courant, c'est le droit le plus absolu.
3: En attendant qu'une solution soit trouvée à leurs problèmes, les populations de ces 44 villages du département de Kolda continuent de patauger dans des difficultés qui bloquent le développement de leur localité. Kolda. Emmanuel Boubayanga pour Radio Sénégal.
0: Merci Emmanuel Boubayanga. Le chavirement d'une pirogue fait 2 morts. Le drame s'est produit entre Djiridji et Djibanar dans le département de Goudomp, région de Sédiou. Les 2 enfants morts se rendaient à une cérémonie de mariage avec 9 autres personnes. Les autorités appellent les habitants au respect des points officiels de passage des pirogues et à la prudence, surtout en cette période d'hivernage. Abdoulaye Diallo.
5: C'est une pirogue qui a pris départ de manière clandestine.
6: C'est la première précision apportée par le sous-préfet de Djiridji qui revient ici sur les circonstances du drame, Baba Wilan.
5: Les conséquences sont énormes. Il y a eu deux enfants qui sont décédés et un enfant qui est dans une situation grave.
6: La pirogue transportait 11 personnes, 8 adultes et 3 enfants. 2 d'entre eux ont perdu la vie, tandis que le 3e, grièvement blessé, est soigné au centre de santé de Goudomp. Ce drame survenu en pleine saison des pluies, remet une nouvelle fois la question de la sécurité des traversées fluviales au cœur des préoccupations. Les autorités appellent alors les populations à la plus grande vigilance. Baba Wilan.
5: Vraiment, nous invitons les populations à respecter les points officiels de passage. Nous avons dénombré les points officiellement pour le transport fluvial où nous avons des éléments qui sont positionnés là-bas pour les vérifications d'usage. Les piroguiers, en tout cas, qui respecteraient pas ces points officiels, nous aurons en face avec, bien sûr, les postes de défense et de sécurité qui ne manqueront pas de faire le travail nécessaire.
6: Les passagers se rendaient à Kounayan dans la commune de Djibanar pour prendre part à une cérémonie de mariage. Pour les habitants du Balantakunda, ce drame est celui de trop. Ils réclament la construction d'un pont sur le fleuve Casamance afin de relier durablement les départements de Goudomp et de Sédiou et de limiter les traversées en pirogue. RTC Diou, Abdoulaye Diallo.
0: Et je vous le disais en titre, le Centre national de transfusion sanguine lance un appel urgent aux dons de sang sur les réseaux sociaux face à une baisse préoccupante de ses réserves. De nombreux citoyens ont répondu à cet appel permettant d'améliorer la situation. Toutefois, les besoins restent importants, nous dit Abdoulaye Wad.
7: Au Centre national de transfusion sanguine, la situation était critique, d'où l'appel aux dons de sang lancé via les réseaux sociaux, un appel auquel Ibrahim Thiam a immédiatement répondu.
8: J'ai vu l'annonce hier sur les réseaux sociaux. Je me suis dit que donner de son sang est un acte d'adoration envers Dieu. Ceux qui en ont besoin sont des êtres humains. Alors je me suis dit que je devais le faire.
7: Ndaye Aminata Mbaye, devant l'urgence, n'a pas hésité à prendre la direction du CNTS.
9: J'ai vu l'appel sur les statuts WhatsApp, ce qui est vraiment grave. À la sortie du mag, avec les accidents de la route, une femme qui accouche et peut en avoir besoin.
7: Au plus fort de la tension, le CNTS ne disposait que de 63 poches de sang, dont 50 étaient déjà réservées à des patients identifiés. Depuis l'appel lancé sur les réseaux sociaux, les réserves se sont améliorées, mais la situation demeure préoccupante, explique le professeur Moussa Seck, président de la commission médicale d'établissement du CNTS.
10: À l'heure où nous sommes, on ne sait pas encore les statistiques donc en tête, mais je peux dire juste qu'il y a vraiment donc l'affluence au niveau du CNTS.
7: Selon lui, cette baisse des réserves s'explique notamment par les vacances, une période creuse pour les banques de sang.
10: Un de nos grands partenaires, c'est l'université, c'est les étudiants. Les vacances, on est confronté à ces petits problèmes.
7: Les donneurs continuent d'affluer au Centre national de transfusion sanguine, mais quel que soit le nombre de poches collectées, il n'y en a jamais assez pour satisfaire la forte demande.
0: Abdoulaye Wad, le système de suivi évaluation des violences basées sur le genre est une plateforme pour lutter contre les VBG. La Direction nationale de l'équité et de l'égalité de genre, DEG, a organisé un atelier de validation de ce système. La rencontre a permis aux acteurs de constater que malgré les efforts, le phénomène des violences basées sur le genre persiste. Dior Ndiaye Cissé a assisté à la rencontre. Voici son compte-rendu.
11: La directrice nationale de l'équité et de l'égalité de genre a validé le système de suivi évaluation des violences basées sur le genre, un document qui facilite le travail des services d'accompagnement des victimes pour mettre fin à ce fléau. Assou Diouf Gueye, directrice de la DEG.
12: Notre pays dispose à ce jour de nombreux mécanismes de prévention, de protection et de prise en charge des survivantes des violences basées sur le genre. Les services de santé, de justice, de sécurité, les collectivités territoriales, les organisations de la société civile et plusieurs partenaires interviennent quotidiennement pour mettre fin à ce fléau.
11: Le conseil technique du ministre de la Famille, de l'Action sociale et des Solidarités a rappelé que malgré les avancées significatives notées dans la lutte contre les violences basées sur le genre, le fléau persiste. Stanislas Ndiaye.
13: En tant que mécanisme national chargé du portage de la politique de l'État en matière d'équité et d'égalité de genre, la DEG est appelée à assurer le leadership de ce dispositif. Son rôle sera donc déterminant pour garantir la coordination des interventions, l'harmonisation des méthodes de collecte, la qualité des données, l'animation du dialogue entre les acteurs, ainsi que le suivi de la mise en œuvre des recommandations qui découleront de cet atelier.
11: Aucune violence n'est tolérable dans la République, en particulier celle faite aux femmes. Une façon de dire stop aux violences basées sur le genre, selon Astou Diouf Gueye, directrice de la DEG.
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0: Des plants aux arbres, la responsabilité aux communautés, c'est le thème de la 43e édition de la Journée nationale de l'arbre, célébrée le dimanche 9 août prochain. La cérémonie officielle est prévue à Darussalam, département de Nioro, région de Kaolack. Cette journée se prépare activement. Ce jeudi, le colonel-major Babacar John, directeur des eaux et forêts, chasse et conservation des sols, a effectué une visite de terrain à Darussalam qui va accueillir la cérémonie officielle de la Journée nationale de l'arbre qui sera présidée par le Premier ministre. À quelques jours de l'événement, des acteurs se mobilisent pour la réussite de cette journée. Ousmane Meng.
15: Darou Salam Nioro, à quelques 70 km de Kaolack, autorités et populations se mobilisent pour la réussite de l'organisation de la journée de l'arbre prévue dimanche prochain. Abdoulaye Ndour, adjoint au maire.
16: Depuis qu'on nous a notifié que la journée de l'arbre sera célébrée à Darou Salam, nous sommes à pied d'œuvre.
15: Site de reboisement, site pour la tenue de la cérémonie, tous aménagés, le matériel déployé. Le directeur des eaux et forêts rassure.
17: Ce que nous avons envie nous satisfait, nous sommes à plus de 80% des réalités. végétalisation l'air ici samedi. Et donc tout sera fin prêt. Le terrain a été aplani, les arbres, ce qui devait être planté, a été planté. Le piquetage, la trouison a été faite.
15: Colonel Major Babacar Diop.
17: Présence de l'autorité. Et cette année également, c'est le Premier ministre pour montrer l'importance et l'autorité de l'État accorde à la préservation de nos écosystèmes forestiers, à la plantation d'arbres.
15: Le thème de la 43e édition de la Journée de l'arbre appelle à l'engagement et à la responsabilité de tous.
17: Les objectifs pour cette année, c'était de pouvoir planter près de 10 millions d'arbres. Et là, nous sommes, par rapport à la production, à plus de 6 millions de plants qui sont plantés. Et c'est pourquoi un thème a été retenu pour cette année, à savoir des plants aux arbres, la responsabilité des communautés.
15: Engagement et mobilisation, la commune de Daru Salaam Nioro, fin prête pour relever le défi de l'organisation de cette journée importante de sensibilisation des communautés. Ousmane Bang, Kaolack, Radio Sénégal.
0: Ousmane Bang, à Djourbel, c'est la commune de Ngogom qui va abriter la cérémonie régionale de la journée de l'arbre. Dans le Bawal, c'est le Moringa Olefera ou Nebedaï qui est l'arbre parrain de cette édition. Suivons les explications du lieutenant-colonel Eliman Diop, inspecteur régional des eaux et forêts IREF de Djourbel au micro de Oumili.
18: Chaque premier dimanche du mois d'août est consacré à la célébration de la journée de l'arbre. Donc cette année, spécialement, donc la journée a été repoussée jusqu'au 9 août, tout simplement parce que le premier dimanche du mois d'août a coïncidé avec le grand Magal de Touba. Tout c'est cette date jusqu'au 9 août. La commune de Ngogom pour la région de Djourbel donc a été choisie pour abriter cette journée-là. La raison, c'est qu'au niveau régional, donc nous organisons la journée de l'arbre de façon rotative. Sur le choix de Ngogom. Nous avons vu que le maire de Ngogom, en tout cas, est une personnalité très engagée dans les activités, en tout cas, de lutte contre la déforestation, de protection de l'environnement.
19: Quel est le thème de cette présente édition et l'arbre choisi?
18: Au niveau national, deux arbres parrains sont à l'honneur, notamment le parkia bigloboza, plus connu sous le nom de Nere pour certains, d'autres Oul, et le Moringa oleifera, de son nom scientifique, qui signifie Sap-sap pour certains, mais Nebadaï aussi pour d'autres. Pour la journée régionale, ça se célèbre à Ngogom, mais l'arbre parrain donc est le Moringa oleifera. Le thème, c'est des plants aux arbres, la responsabilité aux communautés. Pour le slogan, reboiser c'est bien, mais faire pousser c'est nous. Ce qui appelle donc à la cohésion, en tout cas des forces de tous les acteurs qui sont impliqués dans la veille environnementale et dans la protection des ressources forestières.
0: Voilà, c'était le lieutenant-colonel Eliman Diop, inspecteur régional des eaux et forêts, IREF de Djourbel. L'Agence nationale de l'aviation civile et de la météorologie, ANACIM, annonce un épisode pluvieux qui s'étendra de mercredi à samedi sur l'ensemble du territoire national. Les cumuls de pluie attendus varieront selon les zones de l'est à l'ouest du pays, avec des hauteurs comprises entre 32 et 148 mm. Pour plus de précision, écoutons Abdoulaye Diakhaté, ingénieur prévisionniste à l'Agence nationale de l'aviation civile et de la météorologie. Il est joint par téléphone par Adia Fatoussar.
20: Des systèmes pluvieux orageux organisés qui ont abordé le pays vers l'est et progressé vers l'ouest. Dans la zone nord, nous avons enregistré à Kermo-Marsar 78 mm, à Mbane 56 mm, à Bokol 49 mm. Dans la zone centre, nous avons enregistré à Toubatoul 60 mm de pluie, Kossa 55 mm, Djourbel 46 mm. Dans la zone sud-est, des quantités importantes ont été enregistrées à Bakel, 46 mm, Sintian-Fissa, 34 mm, Koussan, 32 mm. Mais les quantités les plus importantes ont été enregistrées dans la partie sud-ouest du territoire, notamment à Tionké-Sid, où on a enregistré 148 mm, Kafountine, 133 mm, Bessir, 80 mm. L'atmosphère reste toujours instable sur une bonne partie du territoire. Au courant de la journée, de même que dans l'après-midi, un ciel couvert de nuages avec des risques de précipitations qui seront notées un peu partout, surtout dans la partie ouest, notamment Dakar, Thiès, Mbour, Fatick, allant un peu vers Kaolack. Et dans la partie sud du territoire, on s'attend toujours à avoir des orages et des pluies. Par contre, dans la journée du samedi, on notera vraiment une stabilité sur la partie nord et la partie centre du territoire, avec un ciel dégagé et un fort ensoleillement qui sera de mise. Dans la partie extrême sud du territoire, la région région casamanceaise, on s'attend à avoir des orages et des pluies.
14: Abdoulaye Diakhaté, ingénieur prévisionniste à l'Agence nationale de l'aviation civile et de la météorologie. Direction Kolda, la direction régionale de la jeunesse et des sports, compte impliquer toutes les associations sportives et les mouvements Afola pour mieux appliquer les instructions de la tutelle sur la prévention des inondations. Une information donnée lors d'une réunion au cours de laquelle la venue de la flamme olympique dans la capitale du Foladou était également au cœur des débats. Djiba Diaw compte rendu.
2: L'impact des inondations à Kolda est faible par rapport aux autres régions. C'est pourquoi la direction régionale de la jeunesse et des sports mise sur les activités citoyennes pendant l'hivernage avec une forte implication des jeunes. Bekay Souane.
21: Madame le ministre de la jeunesse et des sports a souhaité vraiment que les jeunes soient au cœur des activités qui interpellent la population. Notre pays est à chaque fois victime d'inondations et elle a souhaité vraiment que les jeunes se mobilisent pour des activités communautaires. Mais nous nous avons souhaité qu'au-delà des activités préventives liées à l'inondation, que les jeunes puissent dérouler d'autres activités communautaires telles que le reboisement, les sept-sept-halles, des activités par exemple de cours de vacances.
2: L'autre point de la rencontre concerne la venue de la flamme olympique dans la région en prélude aux Jeux olympiques de la jeunesse Dakar 2026. Là aussi, des stratégies sont en train d'être peaufinées pour réussir l'événement. Bekay Souane.
21: Il y a le gouverneur qui est le président du comité de pilotage. Il y a également les municipalités principales, la mairie de Kolda, qui d'ailleurs a signé une convention avec le COJUJ. Les stratégies, c'est d'information, de mobilisation, parce que nous avons différents acteurs qui sont là, les AEC, les mouvements à foulard, les armes à chaud, vraiment tout le monde impliqué pour que chacun puisse apporter sa contribution.
2: Pour rappel, l'arrivée de la flamme olympique dans la région est prévue le dimanche 18 octobre prochain. Djiba Diaw, Kolda, pour Radio Sénégal.
14: Merci Djiba Diaw, 22h16, vous écoutez le journal sur Radio Sénégal.
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14: C'est avec Sergio, bonsoir.
23: Bonsoir, Ndefa Tungay.
14: Afro-basket masculin U18, les Lionceaux ont bien démarré leur compétition.
23: Pour le premier match dans la compétition, les Lionceaux se sont largement imposés face au Rwanda, 78-38, soit 40 points d'écart. Une belle victoire, mais avec beaucoup de choses à corriger, selon Mohamed Sen, le sélectionneur des U18, après avoir félicité ses points, voulait garder sous pression. Suivons sa réaction.
24: Nous venons d'avoir notre première victoire de la compétition. Nous ne pouvons que nous féliciter, surtout féliciter les joueurs parce que c'est eux qui étaient sur le terrain. Le match a été dans l'ensemble dominé. Maintenant, il y a eu de bonnes et de moins bonnes choses, mais ça reste une victoire. Et malheureusement, quand il y a une victoire, on est très peu critique. Mais avec moi, je suis toujours dans la critique continue quand c'est la victoire, jamais quand c'est la défaite. Je pense qu'il y a beaucoup de choses à améliorer. Vous avez vu que certains pourront l'interpréter comme de la précipitation, d'autres pourront l'interpréter comme des déchets techniques. Mais je pense que c'est beaucoup plus une non-maîtrise de certaines situations. Donc c'est là qu'on doit s'améliorer parce que ce sont des gosses avec du talent. Maintenant, quand on a du talent, ça ne suffit pas. Il faut être concentré, il faut être déterminé et pouvoir vraiment exécuter de la meilleure des manières. Il y a eu des moments où on a été un peu trop individuel. Donc j'espère qu'on va rectifier ça pour mettre beaucoup plus de collectif dans le jeu, Inch'Allah.
23: C'est donc Mohamed Sen, sélectionneur de l'équipe U18 de basket du Sénégal qui a battu le Rwanda dans l'Afro-basket en Côte d'Ivoire. Et puis, ce succès a permis au Sénégal d'être à la tête du groupe C avant d'affronter la Tunisie dimanche, puis le Cameroun pour espérer décrocher une qualification au second tour.
14: Football à présent, TFC et Djambar connaissent leur adversaire en Coupe d'Afrique.
23: Le champion du Sénégal, TFC, débutera sa campagne en Ligue des champions africaines face au FC Kachunga de la Guinée-Bissau au premier tour des préliminaires de cette Ligue africaine des champions. En cas de qualification, les hommes de Malik Daf affronteront au deuxième tour le vainqueur entre la colombe sportive du Cameroun et le Stade Malien. Pour ce qui est du Djambar de Sali, ce sera l'espérance sportive des artistes de Tunisie au premier tour de la Coupe des Confédérations. Les académiciens retrouveront donc au deuxième tour le vainqueur de la double confrontation entre Vitesse FC et l'AS Real de Bamako. Les matchs allés sont prévus du 4 au 6 septembre, tandis que les phases phases retour sont prévues du 11 au 13 de ce même mois.
14: Navetane, les phases nationales ont débuté ce jeudi avec beaucoup d'innovations.
23: Le coup d'envoi a été donné et dans les phases nationales, donc, et l'ORCAV a donné ce coup d'envoi ce jeudi donc après-midi. Cette édition est marquée par une innovation majeure avec une organisation décentralisée dans quatre régions. Dans le Ndoukouman, d'autres innovations viennent également enrichir le programme avec l'introduction d'activités culturelles et touristiques, notamment des tournois de lutte, des compétitions de théâtre, mais également des visites de sites patrimoniaux. Voici les précisions de l'Hadji Kan et de l'Hadji Badarandaw, donc c'est le vice-président de l'ORCAV de Kaffrine au micro de Papis Barry.
1: Nous venons aujourd'hui de commencer le lancement de ces phases nationales. Et à Kaffrine, nous avons trois pôles. On peut dire que les officiels sont déjà là. Il y a la sécurité et tout ce qu'ils adviennent comme disposition pour mettre en œuvre ces phases nationales.
3: Est-ce qu'il y a une innovation?
1: Innovation, vous savez, le mouvement Navetane est régi par des textes qu'on appelle les règlements généraux de l'ONCAV. S'il y a de l'innovation, ce n'est rien que d'organiser des phases nationales par quatre régions. C'est le football qui est mis en avant. Mais comme nous sommes au Saloum, les gens veulent innover effectivement en organisant des combats de lutte, en organisant des théâtres. Également, nous envisageons vraiment visiter des sites historiques pour se ressourcer et voir réellement ce qu'il y a comme richesse matérielle et immatérielle dans les différentes régions.
14: Voilà, Mercato à présent des Lyons avec plusieurs mouvements attendus, notamment en France.
23: L'avenir de Mouridiaw devrait s'écrire dans le nord de la France. En quête d'un deuxième gardien expérimenté, Lille est sur le point de boucler l'arrivée du portier sénégalais en provenance du Havre. Selon l'équipe, le gardien sénégalais de 33 ans est attendu prochainement pour passer sa visite médicale avant de s'engager avec le LOSC. Libre de tout contrat depuis son départ de l'AS Monaco, Crépin Diatta figure parmi les sportifs et les profils autant pour moi étudiés par les dirigeants marseillais. Mais le dossier est loin d'être facile car le sénégalais suscite également l'intérêt des clubs comme Everton, Ipswich Town ou encore Schalke 04 en Allemagne. L'Atalanta de Bergame s'intéresse à Hassan Diaw. Selon les informations dévoilées par Sky Sport et le journaliste italien Gianluca Di Marzio, toutefois, la direction de Com reste ouverte à une négociation si et seulement si une offre suffisante venait à être formulée.
14: En Europe, le Real Madrid a bouclé deux dossiers transferts ce jeudi soir.
23: Vinicius Junior reste finalement au Real Madrid. Après plusieurs mois de négociations et de nombreuses spéculations sur son avenir, le Brésilien a officiellement prolongé son contrat avec la Maison Blanche. Le club espagnol a annoncé ce jeudi que l'international brésilien est désormais lié au Merengue jusqu'en juin 2032. Le Real Madrid verrouille ainsi l'un de ses joueurs les plus précieux et confirme sa volonté de bâtir son avenir autour de l'ancien joueur de Flamengo. Cette annonce de la prolongation de Vinicius intervient quelques heures après l'officialisation de l'arrivée du jeune ailier variant Yann Diomandé. Le transfert est estimé à 140 millions d'euros, soit plus de 91 milliards de francs CFA, faisant de lui la recrue la plus chère de l'histoire. Les Merengues avaient également ce contrat de 7 ans. Yann Diomandé reste lié au Real Madrid jusqu'en juin 2033 et devient le joueur ivoirien et africain le plus cher de l'histoire. Ndaye Fatou Ndiaye, c'est la fin de la page d'espoir.
14: Merci beaucoup, cher Diop.
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14: L'invité de la rédaction. Les nouveaux accords de financement conclus avec la Banque mondiale représentent une bouffée d'oxygène pour le Sénégal. Mais ces 340 milliards de francs CFA ne suffiront pas pour relancer durablement l'économie nationale. Selon l'économiste Alassane Gay, le véritable enjeu est désormais de renouer avec le Fonds monétaire international afin de restaurer la crédibilité financière du pays. Le président de la Fédération nationale des industries du Sénégal estime qu'un accord avec le FMI permettrait notamment d'améliorer la notation souveraine du Sénégal et de faciliter l'accès aux marchés financiers. Notre invité Alassane Gueye répond aux questions de Adja Fatoussar.
4: Monsieur Sen, le Sénégal renoue-t-il avec la confiance des institutions financières internationales après la signature de ces nouveaux accords avec la Banque mondiale?
5: La pente a remonté, elle est longue. 300 milliards, ce n'est pas ce qui règle le problème. Aujourd'hui, au nom de la transparence, la confiance que les bailleurs avaient sur le pays a été mise en éclat. Nos finances publiques aussi ont été lourdement affectées. Les ressources internes du budget ont augmenté de 368 milliards entre 2023, c'est-à-dire quand l'ancien régime partait, et le nouveau régime après deux ans d'exercice. Il y a eu 368 milliards d'augmentation de recettes internes. mais les charges financières ont augmenté de 519 milliards. Je parle des charges et des commissions sur la dette. L'augmentation, c'est plus que la moitié du budget du ministère de l'Éducation nationale. Quand tu perds ta réputation, tu perds ta notation. La notation, on ne peut pas l'ignorer. Et le Sénégal a pensé que la notation pouvait être ramenée en second plan, alors que cette notation-là, elle est là, et surtout les accords avec le FMI, parce que le FMI sert un peu de commissaire aux comptes pour tous ces bailleurs de fonds qui prêtent et qui utilisent et qui suivent les avis du FMI. L'autre chose, c'est que lorsque les charges financières augmentent de 519 milliards en 2023 et 2025, c'est que les dépenses en capital de l'État, la capacité de l'État à dépenser en ressources internes, est diminuée de 298 milliards. Ça, ce que je vous dis, c'est les chiffres de l'État. Donc, le rapport d'exécution budgétaire de l'État. Donc, nous avons augmenté les recettes de 368 milliards, mais les charges financières sur la dette et les commissions ont augmenté de 519 milliards et les dépenses en investissement sur ressources internes de l'État ont baissé de 300 milliards. Donc, l'État a perdu ses capacités à dépenser pour soutenir les infrastructures et dans ce temps, les dépenses de fonctionnement de l'État n'ont pas diminué. Et voilà le paradigme auquel on fait face. Donc, l'État doit pouvoir relancer son économie, mais pour relancer son économie, il faut absolument que l'État commence à dépenser pour les investissements internes et réduire les charges financières qui absorbent toutes les recettes engrangées.
4: Quelles sont, selon vous, les principales perspectives économiques du Sénégal à la lumière de ces nouveaux engagements?
5: Tant qu'on n'a pas réglé un accord avec le FMI, le président de la République a reçu le patronat, ça fait 3 semaines, nous avons dit que d'ici le 31 juillet, il y aurait un accord. Nous, on attend pour aller sur les marchés financiers. C'est là-bas que l'argent se trouve. Et pour que aussi le secteur privé, national et étranger, puisse aller lever de l'argent pour l'amener au Sénégal, mais il faut absolument qu'on puisse rétablir la notation du Sénégal qui est en bas de celle du Mali ou du Burkina.
4: Ces nouveaux accords ne sont-ils pas susceptibles d'encourager d'autres partenaires techniques et financiers à investir davantage au Sénégal?
5: Quand vous dites la Banque mondiale, c'est une banque. Quand vous dites la BAP, c'est une banque. Quand vous dites la BOAD, c'est une banque. Ils apprécient les risques par rapport à ce qui se passe et prête de l'argent, ça n'y a pas de problème. Par contre, c'est le FMI qui est la clé de voûte pour aller sur le marché international, pour que le secteur privé puisse aller national et étranger. Aujourd'hui, si on devait développer des grands projets au Sénégal ou bien faire des offres spontanées avec les marchés qu'on appelle les marchés avec des financements associés, mais pour les faire, mais il faut absolument s'endetter sur 10 ans, 15 ans à des taux concessionnels et ça, ce n'est pas encore. Tout passera par le FMI.
4: Monsieur Sen, Radio Sénégal vous remercie.

Agnès Sarr, Papa Malick Ndaw. Grand merci à l'équipe technique Pam Matar Sarr, Mohamed Bay Braya, Masek Gassama, CDM, Seydina So, Production Modou Diop, Astoufa Lété au poste synchro. Merci pour votre fidélité à mes auditeurs. Rendez-vous à 0h.

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1: 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Avec ces cinq appels adressés à ceux qui se disent croyants en Dieu et au prophète Mohammed, paix et salut sur lui. 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éduquer le musulman et la musulmane leur donner un comportement parfait les purifier les rendre utiles à leur communauté bokki sar bobu kat wote yi muy wote yep ben djublu way rek ñom ñep ben la ben 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

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C'est pourquoi, amis auditeurs, chaque musulman et chaque musulmane a le devoir, l'obligation de mémoriser ces appels, de les méditer, de les comprendre, de les appliquer et de former ses enfants, son épouse, son épouse aux valeurs qu'ils enseignent. 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Ceux qui me suivent ont certainement médité avec moi les enseignements du troisième appel de sourate Hujurat qui au verset 6 oblige le musulman à vérifier toute information reçue d'un fasiq, c'est-à-dire d'un pécheur d'une source peu fiable. 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yalla mo ne nanga vérifier nanga luñetu werlu ka il dit croyant quand un fasiq vous donne une nouvelle vérifiez-la vous éviterez ainsi de faire du mal à des innocents pour le regretter après bokki moy 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Aujourd'hui je vous propose de méditer les appels qui restent ya ayyuhalladhina amanu et ce sera notre 38e appel qui va être le verset le premier verset de sourate Hujurat. Cet appel établit une règle absolue et éternelle qui veut que le Coran et la Sunna aient la priorité absolue sur le croyant, son opinion, son point de vue, l'opinion, le point de vue de toutes les créatures, quel que soit leur statut. 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Cet appel dit vous qui croyez en moi ne devancez ni Allah ni son messager craignez Dieu il entend et c'est tout. 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
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De ce verset, les savants, non savants, ont déduit cette règle qui dit: il est interdit à un croyant de s'engager dans n'importe quelle affaire sans connaître le jugement d'Allah sur cette affaire. 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Cette règle a été énoncée par le Lakhdari, qui est le livre de base du fiqh maliki chez nous. Al Akhdari dit: il est interdit à un mukallaf, un majeur, de faire un acte dont il ignore quel est son statut auprès d'Allah subhanahu wa ta'ala. 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

0: vous conviendrez certainement avec moi que c'est un manque de respect total. Total. Qu'un musulman, qu'une personne, je vais dire, prenne des décisions. Il vit dans une famille. Il est membre de cette famille. Mais il va prendre des décisions sans tenir compte de ce que le chef de famille a décrété comme règlement dans sa famille. Mais cela, c'est inconcevable. Boki. L'ignou Hamoy, Kilifa, l'ignou Koyotop, l'ignou Kodjitou. T'ignou Niep, donnons-nous d'accord ni. 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C'est pourquoi la question que les imams entendent souvent est celle-ci. On leur dit: imam, j'ai fait telle chose. Maintenant, je veux savoir ce que l'islam dit de cette chose. Et c'est justement ce que le verset 1 sourate les appartements appelle prendre les devants sur Allah subhanahu wa ta'ala et son messager. Car dans ce cas, au lieu que ce soit Dieu subhanahu wa ta'ala qui nous guide, c'est nous qui lui disons: toi Dieu et ton prophète, suivez-moi, je vais vous guider. 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Comme je l'ai dit, manquer de respect aux membres d'une famille, c'est faire ce que l'on veut sans tenir compte des règles établies par le responsable de famille. Bien sûr, Allah est incomparable avec ses créatures, mais le manque de considération et de respect est plus grave quand une créature place son opinion, sa parole, au-dessus de celle du créateur de toutes choses. 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conversation qui nous dicte le comportement du croyant, le comportement véritablement croyant, véritablement respectueux envers Allah et son message. 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Le prophète alayhi salam lui dit: comment traiteras-tu les cas quand tu seras là-bas? Muaz répond: selon le livre de Dieu subhanahu wa ta'ala.
1: Le prophète alayhi salam lui dit, et si tu ne le trouves pas dans le Coran, Mouaz lui dit, alors selon la sunna de son messager. Le prophète alayhi salam lui dit, si tu ne le trouves ni dans la sunna ni dans le Coran, Mouaz dit, je m'inspirerai du Coran et de la sunna pour trouver une solution convenable, juste et équitable. 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poitrine et lui dit louange à Allah subhanahu wa ta'ala qui a guidé le messager du message.

Messager de Dieu à ceux qui satisfait le messager de Dieu, paix et salut sur lui. Ok. Fofoyon en tué à l'islam, fug de nous. Nika alhamdulillah, il l'a وفق رسول رسول الله صلى الله عليه وآله لما يرضي رسول الله صلى الله عليه وآله منك ماغي سنت يالا سنتنا يالا غناو موي فغ د نمواز نان ك سنتنا يالا ميغا خامني جوبل ن سما نداولي نداو يونت بي عليه السلام تي لي نيه يونت بي عليه السلام امي اوديتور. Les savants considèrent que l'encouragement du prophète alayhi salam à Mouaz est une validation de la déduction par analogie, tant que cette analogie n'est pas en contradiction avec les principes et les valeurs enseignées par le Coran et la Sunna. 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C'est d'ailleurs le conseil du verset 59 sourate Nisaï. En cas de désaccord, dit ce verset, revenez à Dieu et au messager si vous croyez en Dieu et au jour du jugement dernier. Cette démarche est plus sage et vous mène à la meilleure solution. Ok. Bon, demain, on a fait que l'olou la surtout Nisaï dit Sainte Julip. 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Le respect de cette recommandation fera qu'aucun musulman n'ignorera le jugement de Dieu sur les affaires de ce bas monde, parce que chaque musulman chercherait la connaissance nécessaire dans le Coran et la Sunna avant de faire ou de dire quoi que ce soit. 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Et s'il n'est pas apte à revenir directement au Coran et à la Sunna, il appliquera le verset 7 sourate les prophètes qui dit si vous ne savez pas, interrogez ceux qui savent. 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Si les musulmans respectaient le verset 1 sourate Hujurat, premièrement nous ne serions pas dans cette arriération intellectuelle humiliante par rapport aux autres communautés du monde. 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

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Si les musulmans respectaient le verset 1 surat Hujurat, deuxièmement, nous ne vivrions pas l'indiscipline et l'impertinence des jeunes et des moins jeunes qui aujourd'hui prétendent vivre le Coran et la Sunna alors qu'ils n'ont pas le bagage nécessaire pour comprendre le sens premier, je dis le sens premier apparent du Coran et de la Sunna, à plus forte raison le sens profond du Coran et de la Sunna. 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Si les musulmans respectaient le verset premier surat Hujurat, nos savants redeviendraient les références et les recours de la Ummah, comme ce fut le cas avant que cette prophétie que je vais vous rappeler se réalise. 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Le prophète Muhammad paix et salut sur lui a dit, je le cite, Allah ne retire pas le savant en l'arrachant de la poitrine des savants. Le savoir en l'arrachant de la poitrine des savants. Il le reprend par la mort des savants. Alors, les gens interrogeront des ignorants dont la réponse erronée égare ceux qui les donnent et égare aussi ceux qui les interrogent. 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On dirait une photographie, un scanner, une copie de ce que nous vivons dans notre monde et spécialement dans notre pays à nous boki li boko deglo li yonentou alayhi salam
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Chers frères et sœurs en islam, le verset 1, Sourate Hujrat, les appartements, conclut en ces termes. Il dit, craignez Dieu, c'est-à-dire ne le devancez pas. Craignez de devancer Dieu et son messager. Comme dit le verset au début, ne faites rien. Ne dites pas une parole avant de savoir le jugement d'Allah et son messager sur ce que vous allez faire ou dire. Ok. 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Allah entend vos intentions, vos pensées, vos paroles. Mun inna Allah samia li aqwalikum, e yalla degna seen wax lu ngeen wax xam naka lu ngeen di xalaat xam naka lu ngeen di yene xam naka bala ngeen kay genn ci seen lamb. Il sait tout de ce que vous faites, tout de ce que vous dites, que ce soit en privé ou en public. 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La dernière remarque importante, c'est que le verset 1 sourate Hujrat commence par vous qui croyez et conclut par craignez Dieu. Ya ayyuhalladhina amanu, c'est le début. Wattaqullaha, c'est la fin. Cette suite montre la relation de cause à effet entre la foi, c'est-à-dire la croyance qui est un acte du cœur, et la taqwa qui est la mise en pratique des orientations d'Allah dans la vie concrète de tous les instants. 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D'ailleurs, après les 5 appels de suratul Hujrat, la sourate recadre les bédouins qui sont venus le jour de leur conversion à l'islam dire au prophète alayhi salam, nous croyons. 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ta'ala, mais la foi n'a pas encore pris possession de vos cœurs. 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La foi gagnera leur cœur et la foi gagnera nos cœurs. La foi entrera dans vos cœurs
si vous suivez les orientations d'Allah et son messager. Car alors Allah ne sous-évaluera pas la récompense de vos œuvres et ce sont ces œuvres qui vont développer votre foi. 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ihsan ou bien dit interdépendance entre croyance et taqwa la taqwa c'est la piété et la base de la vraie éducation spirituelle islamique boki ni malaka waxe taqalo bi nga xamni taqalo naka l'islam 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séance à cette question mais en attendant c'est à notre sérigne, à chacun de nous, notre marabout, notre guide religieux, de nous expliquer l'interdépendance entre islam, iman, ihsan, comment les différencier et comment les vivre concrètement. 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

0: 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Bonjour à toutes et à tous.
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2: Dey Fatou Ndiaye.
0: Ma pape Matar Sarr est à la technique. Les députés sont convoqués en séance plénière le lundi 10 août prochain à 10h. L'ordre du jour porte sur l'ouverture de la première session extraordinaire de l'année 2026, selon un communiqué signé du président de l'Assemblée nationale, Ousmane Sonko. 44 villages de la commune de Saribidi, situés sur l'axe Kolda-Diana-Malari, veulent sortir des ténèbres. Ils viennent d'organiser un rassemblement pour réclamer, disent-ils, de l'électricité et une couverture correcte du réseau de téléphonie mobile. En point de presse, des habitants de 44 villages de la commune de Saribidi ont interpellé les autorités pour trouver une solution à leurs problèmes. Emmanuel Boubayanga.
3: Les populations des 44 villages de la commune de Saribidi, situées sur l'axe Kolda-Diana-Malari, n'ont pas d'électricité, encore moins de réseau téléphonique. Elles ont décidé de se faire entendre par les autorités étatiques. Daouda Sabali est leur porte-parole.
4: Actuellement, l'électricité n'est pas un confort, mais c'est une nécessité. C'est une nécessité. Rien ne peut se faire sans l'électricité. Et comment on peut rester jusqu'au 21e siècle, pas de réseau téléphonique, pas d'électricité, alors que tous les villages qui sont environnants de Kolda ont l'électricité depuis longtemps. Si l'État ne nous répond pas, la prochaine fois, sans autorisation, il y aura une marche. On va barrer la route nationale.
3: Consciente que leur localité dispose d'atouts importants pouvant même contribuer de manière efficace à leur essor économique, les populations exigent l'électrification de leur terroir et l'installation d'une couverture de réseau téléphonique.
4: D'ici la fin de cette année-là, donnez-nous l'électricité. Sinon, on ne va plus voter. La population qui a décidé, on en a marre de cela. Donnez-nous notre courant, c'est le droit le plus absolu.
3: En attendant qu'une solution soit trouvée à leurs problèmes, les populations de ces 44 villages du département de Kolda continuent de patauger dans des difficultés qui bloquent le développement de leur localité. Kolda. Emmanuel Boubayanga pour Radio Sénégal.
0: Merci Emmanuel Boubayanga. Le Centre national de transfusion sanguine lance un appel urgent au don de sang sur les réseaux sociaux. Face à une baisse préoccupante de ses réserves, de nombreux citoyens ont répondu à cet appel permettant d'améliorer la situation. Mais les besoins restent importants. Reportage Abdoulaye Wade.
5: Au Centre national de transfusion sanguine, la situation était critique, d'où l'appel au don de sang lancé via les réseaux sociaux, un appel auquel Ibrahim Thiam a immédiatement répondu.
6: J'ai vu l'annonce hier sur les réseaux sociaux. Je me suis dit que donner de son sang est un acte d'adoration envers Dieu. Ceux qui en ont besoin sont des êtres humains. Alors je me suis dit que je devais le faire.
5: Ndaye Amina Tambaye, devant l'urgence, n'a pas hésité à prendre la direction du CNTS.
7: J'ai vu l'appel sur les statuts WhatsApp, ce qui est vraiment...